Le Wi-Fi ou Dieu, des points communs. Le Wi-Fi ou Dieu, des points communs. Ils sont tous les deux sans fil, invisibles, non comestibles. Ils ont plusieurs apparences pour désigner une même chose. Plusieurs noms, SFR, Bouygues, Free, Allah, Bouddha, Shiva, Jésus est là.

communs. Le Wi-Fi et Dieu, des lieux communs. On peut les trouver dans les lieux publics, par exemple les jardins, les bibliothèques, les gares. Il y a aussi un vocabulaire commun. Par exemple, les sites, les icônes, les déclics, les apparitions ainsi que leurs représentations en couleur. Une présence par les ondes, la recherche de l'accès, un chemin.

0: Legovelt enchaîné avec Marie Cloque puis Trotsky Nautique. 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

0: 895 Duo, on vient d'écouter 3 chorales, le Vulvet Underground a été suivi par les Mécanos et à l'instant, la mie au tiroir.
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spéciale scène locale sur le 895 de Dieu, on a écouté Louis Mezzasoma, qui a été suivi par Raymond Howard, qu'on retrouve au chant dans Saffron Eyes.

La scène punk rock stéphanoise à l'instant avec trois troublions. Voici Shoot the Dogs, The Rustre et Odyssée. Onde de choc sur le 895 de Dio.

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Mix 100% stéphanois sur le 895, on vient d'écouter Submarine FM, suivi de Gunpowder, qui n'est autre que la réunion de Soul Jazz, Cavavera, Nergal, sur une instru de Pilou Phase. On continue sur le hip-hop stéphanois à présent.

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0: Duo 8-9-5, on a écouté Triton, ça a été suivi par Massa, en featuring avec De Spi.
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0: Optim East, suivi par KNX, vous êtes bien, à n'en pas douter, sur le 8-9-5 de Radio Dio, et c'était une sélection 100% stéphanoise.
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Ça a été dur sur le 8-9-5. On a écouté Guerre froide, suivi de A3 dans les WC. Et bien entendu, ainsi squattent-ils les Berruriers Noirs à l'instant sur le 8-9-5. 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
1: Ça groove autant que c'est bancal avec Dev Grips, suivi de House Gang, le projet de Kazé, et à l'instant les Australiens de Curse of

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Le groupe chypriote Monsieur Doumani a été suivi par le Parisien que l'on nomme Don Nino. Libre, sauvage et impertinente, on continue tout en musique.

0: Le groupe Liars, suivi par la lyonnaise Olga Bost et le groupe stéphanois Bungalow, vous êtes bien sur le 895.
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100% punk rock du grand quart sud-est. On a écouté les Lyonnais de Faux Départ, les Marseillais de Joy Blasters et à l'instant c'était les Stéphanois de Los Casos sur Radio Dio.

C'était l'incroyable chanson Construção par Chico Buarque. Et voici maintenant Ennio Morricone avec 60 Seconds to What, tiré de la bande originale du film, et pour quelques dollars de plus.

C'était la chanson The Seventh Seal par Scott Walker. Et voici le néo-zélandais Lawrence Arabia avec la chanson Lick Your Wounds sur Radio Dio.

Après Lawrence Arabia, vous avez entendu son compatriote Conan Moccasin avec It's Code, My Dear, et à l'instant c'était Helden par David Bowie.

À l'instant, c'était Etta James avec I'd Rather Go Blind. Et juste avant, Cat's Power avec Lana Del Rey. Et le morceau Woman. Encore avant, vous avez entendu Lala Lala avec Why. Et le morceau Siren 042. Voici Aretha Franklin.

C'était Habaytak Besaïf par Fairouz. Et voici maintenant son fils, Ziyad Rahbani, avec Shu Ham Ayam.

C'était à l'instant Elias Rahbani avec Dance of Maria. Et voici maintenant le morceau A New World One par le Libanais Marc Kodsi.

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0: DJ Abilities à l'instant et juste avant The Reds, Pinks and Purples. Voici maintenant Miguel Cloutier, alias MIG. Pas de ralentir.
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C'était le morceau Midnight Snacks par Keyless. Juste avant, vous avez entendu Identity par Polystyrene and X-Ray Specs. Et voici maintenant Solange avec le morceau Bid.

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0: Cette région à l'ouest du Québec, le FME, Festival de musique émergente, soutient la musique indépendante depuis plus de 20 ans. L'édition 2026 se tiendra du 3 au 6 septembre et Marine de la radio CISM vous la présente depuis Montréal aux côtés de Claude Fortin, présidente du festival. Côté découverte, c'est entre autres le reggae de Marcus Gadd qui est à l'honneur cette semaine pour la sortie de For All. L'artiste est à retrouver au micro de Eska et Christina de Radio Balade à Esperanza en deuxième partie d'émission. Mais commençons ce magazine en retrouvant Marcus de Radioactive à Saint-Brieuc en compagnie de Blue Jay, nouvelle apparition sur la scène pop alternative. L'artiste toulousaine passe l'étape du premier album avec I Just Wanna Make You So Proud.
1: Bonjour à toutes et tous, c'est à Toulouse que nous nous rendons cette semaine à la rencontre de la rappeuse Blue Jay qui nous a bien surpris avec un set titre où il y a du featuring, où il y a à la fois du old school, du français, de l'anglais, du new school, il y a plein de choses, c'est du Banzai Lab et franchement ça valait le coup de découvrir cet artiste. On s'écoute un premier extrait et on retrouve Blue Jay juste après pour répondre à quelques questions pour vous sur les radios de la Ferrarock. C'est Marcus qui est avec vous, je ne vous l'avais pas encore dit.

0: qu'il est beau ce titre. No More Fighting, signé Blue Jay. Blue Jay, il est beau ce titre, très franchement. Comment ça va? Bonjour.
1: Merci beaucoup, bonjour. Et ben écoute, c'est rigolo parce qu'on a commencé par le tout dernier titre de ce nouvel EP. Et c'est vrai que c'est l'un de ceux sur lequel j'ai le plus de retours. Donc je suis super contente.
0: Eh ben oui, parce qu'à la Ferraro, on aime bien commencer. On aime bien faire comme les autres. Voilà, on a bien commencé par la fin. Pas tout le temps, mais pour ce coup-là. Non, si j'ai pris celui-là, sérieusement, c'est parce que c'est peut-être le plus calme de ces 7 titres. Mais je trouve qu'il est, il est très très complet sur ce que ta voix, tes textes, ton attitude générale peut, en tout cas de ce que l'on peut ressentir à l'écoute de cet album. Je trouve que c'est un petit peu inconcentré là-dessus, parce qu'on parlera de featuring tout à l'heure et on parlera aussi peut-être de choses un peu plus énervées en termes de musique et d'arrangement musical. Mais je trouve que celui-là, c'est comme si tu étais presque face à un miroir, comme si tu te déclinais, comme si tu te présentais, alors que bizarrement, c'est effectivement le dernier titre de l'album.
1: C'est vrai, c'est un peu ça. En fait, pour moi, c'est le titre qui résume cette EP slash album. Effectivement, ce titre, on est presque plus sur un album qui s'appelle donc I Just Wanna Make You Proud, et que j'ai pensé vraiment comme une déclinaison, comme tu dis, de plein d'émotions, de plein d'états intérieurs un petit peu. Et c'est vrai que pour moi, ce titre, c'est un petit peu la conclusion de tout ça. Et j'aime bien l'image, comme tu disais, face à un miroir. C'est un peu comme ça que je le vois. Et c'est vrai qu'au niveau vocal, je me suis pas mal amusée sur ce titre. C'est rigolo aussi parce que tu m'as présentée en tant que rappeuse. C'est pas toujours le cas. Souvent, on va plutôt me présenter en tant que chanteuse. Et sur cette EP, en fait, j'ai vraiment voulu mélanger le chant, le rap, le français, l'anglais, comme tu disais. Pour le coup, sur ce titre-là, c'est tout en anglais, mais ouais, c'est vraiment l'espèce de conclusion, je pense, de tout ce qui se passe dans cette EP.
0: Alors, si je disais rappeuse, tu as bien raison de me reprendre, parce que c'est un peu réducteur, tu chantes, tu t'exprimes, comme tu le disais, dans les deux langues, mais si je te classe vers là, parce que faut bien classer quelque part, mais c'est vrai que c'est très réducteur, parce que là, l'image du titre qu'on vient d'écouter, il y a aussi par moments un flow qui est pas très, très loin du raga, pour le coup. On sent que tu as écouté plein de musiques différentes et que tu en as fait une matière bien à toi. Ouais, c'est pas un grand melting pot, hein, Blue Jay, mais on sent que oui, t'as pas mal de musique dans ton... T'écoutes tout de la musique, d'ailleurs, entre parenthèses.
1: Eh bien, c'est vrai que j'ai pas mal d'influence assez varié, et ça a toujours été un truc assez central dans ma musique et dans ma direction artistique. C'est ce côté très changeant et parfois un petit peu inclassable. Finalement, ça me plaît bien, j'aime bien. Et en fait, moi, j'ai vraiment été baignée dans la musique très très jeune par le rap et le hip-hop, justement, grâce à mon grand frère qui, lui, est un fan inconditionné de hip-hop et qui est d'ailleurs rappeur lui aussi. Donc j'ai commencé très très jeune par cette esthétique-là. Ensuite, j'ai beaucoup écouté ado, tu vois, je suis passée par un côté un petit peu pop-rock et tout ça, pour me diriger sur les années d'après, sur quelque chose d'un petit peu plus folk, indie, pop. Et là, dans les dernières années, je suis à fond sur tout ce qui est aussi afrobeat, des musiques un peu plus du monde, et quand même pas mal de rap, hein, franchement, le rap à l'ancienne, mais aussi quelque chose de plus actuel, de plus autotuné, tu vois. Donc c'est vrai que ça fait un mélange de plein plein plein d'influences, que ce soit des influences assez anciennes dans mon parcours ou des influences d'aujourd'hui que j'écoute maintenant. Mais je pense que dans cette EP là, ce qui ressort le plus, c'est un peu les influences hip-hop à l'ancienne. Et sur des choses plus récentes, on va pas mal être sur Noga RS, que j'adore et dont j'ai eu la chance d'ailleurs de faire la première partie l'année dernière, qui mélange beaucoup ce côté hip-hop un peu insolent avec des sonorités du monde. J'aime beaucoup Riles aussi en France.
0: Ouais.
1: Avec le côté hip-hop en anglais. Et pour le côté un peu plus doux, un peu comme le morceau qu'on vient d'entendre, j'aime beaucoup, beaucoup Billie Eilish aussi.
0: Ah oui, ça c'est un petit peu un grand condensé finalement de ce que l'on peut écouter aujourd'hui. Et je trouve que finalement, par rapport, alors je vais faire un peu mon vieux schnock, mais par rapport à ta génération, tu es assez représentatif de tout ça, de ces artistes qui n'ont pas peur comme ça de citer plein d'influences diverses et variées, qui ne sont pas à mettre dans une case, sinon qui ont juste envie de transmettre quelque chose. I just want to make you proud, ça veut dire j'ai envie de te rendre fier, etc. Ça c'est presque un manifeste et ça accompagne finalement tout ce qu'on retrouve sur cet album.
1: Exactement, et ce titre pour moi, il est vraiment ouvert à l'interprétation, parce que c'est un EP où je me livre aussi beaucoup sur des choses un petit peu plus personnelles, notamment mon histoire familiale, et je pense que ce titre, on peut l'interpréter comme je veux rendre fiers mes proches, les gens de ma famille. Il y a un morceau qui parle de mon père. Je veux rendre fiers les personnes qui travaillent avec moi, puisque je fais de la musique en famille aussi, puisque je travaille avec. C'est aussi pour rendre fiers bah, tous les gens qui m'écoutent et tous les gens qui commencent un peu à rejoindre l'aventure Blue Jay. Et surtout, en fait, moi, l'interprétation qui me touche le plus de ce titre-là, c'est que je veux surtout rendre fière la petite fille et l'adolescente que j'ai été. Et le titre Norman Fighting, d'ailleurs, il est vraiment tourné autour de ça. C'est un petit peu un message d'amour pour la petite fille et l'adolescente que j'ai été.
0: Qui apparaît d'ailleurs sur la cover de l'EP avec une photo un petit peu. T'as des couettes à l'enfantine en tout cas, mais t'as aussi des beaux tatouages sur tes bras. Vraiment, la photo, elle dit aussi beaucoup de toi, je trouve.
1: Oui, c'est vrai, bah, c'est toujours ce mélange entre, effectivement, je peux avoir une apparence avec beaucoup de tatouages, etc., où on pourrait penser, je sais pas, que j'ai beaucoup confiance en moi, ou souvent on me prend un peu pour une rockeuse, alors qu'en fait, pas du tout. Dans mes morceaux, il y a surtout beaucoup de sensibilité, pas mal de douceur, et effectivement, la photo, elle a quelque chose de très doux, de très vulnérable, alors que je suis couverte de cette armure un peu de tatouage bah, qui raconte aussi toute une histoire. Donc c'est vrai que la photo, je l'aime beaucoup et à l'intérieur, on ne le voit pas sur seulement la couverture parce que c'est à l'intérieur du CD de la version physique.
0: Oui.
1: Il y a une photo d'une page de mon journal intime quand j'étais petite où je raconte en gros le jour où mon frère, qui je disais tout à l'heure est dans le milieu du rap, le jour où mon frère m'a proposé de faire un concert avec lui.
0: Très
1: Pour la
0: bien.
1: toute première fois, quand j'avais 9 ans, et j'écris dans le journal intime, aujourd'hui, mon frère m'a proposé de chanter dans un concert, j'ai trop de chance, un truc comme ça. Et donc, j'ai trouvé ça cool de mettre ce moment-là hyper charnière, finalement, dans le physique de l'EP.

0: C'est que notre Bossa Trauma, extrait de l'album I Just Wanna Make You Proud, entre album et EP, 7 titres, moi j'appelle ça un album, il est paru chez Banzai Lab et on évoquait Blue Jay, ce rapport à l'enfance, on le retrouve aussi sur ce beau titre Bossa Trauma. On sent qu'il y a aussi dans ton écriture plein d'entrées, plein de tiroirs, qu'un mot n'est jamais tout à fait choisi par hasard.
1: C'est vrai et ça me fait plaisir que tu le remarques et c'est quelque chose que je trouve cool dans cette EP aussi, c'est qu'effectivement j'ouvre aussi une nouvelle porte en utilisant davantage le français parce que dans les premières années de mon projet j'ai chanté exclusivement en anglais et de plus en plus je me suis ouverte à ce mélange entre français et anglais qui finalement se fait de plus en plus aussi dans la musique d'aujourd'hui, notamment chez plein d'artistes que j'aime beaucoup. Je pense par exemple à Naïka, à Saint-Levent, c'est des artistes qui mélangent plusieurs langues. Et oui, je voulais avoir ce côté aussi un petit peu plus vulnérable finalement, parce que ben, l'anglais, parfois, il permet de se protéger aussi un peu de certaines choses où je sais que tout le monde ne va pas comprendre. Et c'est vrai que dans certains morceaux, comme Bossa Trauma par exemple, je ne veux pas non plus trop rentrer dans des choses qui seraient trop crues ou qui seraient trop personnelles ou qui dévoileraient trop de choses sur des tierces personnes qui ne sont pas moi, pour respecter aussi leur intimité. Je pense par exemple à ma mère dont je parle dans ce titre-là. Mais effectivement, les mots ne sont pas choisis au hasard et à la fois, ils racontent quelque chose de très très fort et de très très intime sur moi. Et en même temps, je pense qu'ils restent assez vagues pour que n'importe qui peut-être puisse s'y identifier.
0: Et c'est bien que tu nous dises tout ça, Blue Jay, puisque tu as quand même été repéré, tu as participé, comme beaucoup d'artistes, à pas mal de tremplins, tu as été repéré, mais tu as été repéré aussi, finalement, avec ton intimité, c'est ce que tu nous dis, ton écriture est extrêmement personnelle, tes histoires, elles racontent pas mal de toi-même, hein, que ce soit en anglais ou en français d'ailleurs. Il faut quand même un certain courage pour, justement, quand on est une artiste en émergence, aller comme ça, proposer ça sur des tremplins. Tu l'as fait entouré ou tu l'as fait parce que tu avais vraiment envie de le faire, avec ta hargne et ton intérieur à toi, je dirais?
1: Bah, c'est sûr que c'est pas facile, mais c'est aussi, je pense, pas pour rien que quand on est musicien, on choisit cette voie-là. Je pense que c'est aussi parce qu'on a des choses à exprimer qu'on n'arrive pas forcément à exprimer par d'autres moyens. Donc, en effet, c'est pas facile, mais finalement, je pense que beaucoup d'artistes ressentent ça. J'ai plus de facilité à dévoiler ces choses-là sur une scène devant plein de gens que je connais pas que de le dire vraiment à voix haute auprès de mes proches. Enfin, c'est un mode d'expression qui est différent, qui est effectivement pas facile. Ça demande du courage, mais finalement, ça fait du bien. Ça fait du bien parce qu'au moins, ça permet de mettre les choses à plat. Ça permet aussi de connecter avec des gens qui s'y identifient. Et c'est vrai qu'il y a des moments sur scène où on voit les gens qui pleurent, on voit les gens après qui viennent nous voir à la fin, qui nous prennent dans les bras, qui nous disent « je me suis reconnue dans ce que tu as dit ». Enfin, c'est jamais bon de garder les choses pour soi et de les partager, ça peut aussi guérir un petit peu. Mais c'est vrai que oui, c'est toujours un petit peu bizarre de se dévoiler comme ça à nu devant plein de gens. Et il y a certains contextes où c'est plus impressionnant que d'autres, en effet, sur des tremplins par exemple, quand en plus il y a un jury et tout ça, c'est sûr que c'est un petit peu intimidant.
0: En tout cas, ça t'a mené à au moins à la réalisation de cet album, à te faire connaître et à te faire repérer, et donc rien que pour ça, ça valait le coup justement de participer à ces tremplins. Petite parenthèse, cher Blue Jay qui est avec nous, là je vais te passer un petit morceau et c'est toi qui vas nous en parler juste directement après, tu vas très vite comprendre pourquoi.

0: faire un crime de lèse-majesté. Je vais couper en plein milieu, mais le temps passe très vite. Alors Blue Jay, tu vas nous le présenter ce titre, parce qu'il y a un monsieur qui est un peu connu sur ce featuring.
1: Exactement. Et j'avoue, le crime, t'as coupé Akhenaton.
0: Bah oui, mais ça c'est parce qu'on fait de la radio, ma pauvre dame, c'est pour ça.
1: Donc effectivement, j'ai eu l'immense honneur de partager un titre sur cet album avec Monsieur Akhenaton du groupe IAM, qui est quelqu'un d'absolument exceptionnel, autant musicalement qu'humainement. Et en fait, la connexion s'est faite déjà il y a plusieurs années, parce qu'en 2021, j'ai partagé un titre avec un rappeur américain qui s'appelle Napoléon Da Legend, oui, qui m'avait invité à faire le refrain sur un de ses titres. Et en fait, sur ce titre, c'était Akhenaton qui avait fait la prod et qui avait mixé le projet. Donc à l'époque, il m'avait écrit un petit message pour me dire « Ah bah bravo pour ta performance sur le titre, etc. » Et du coup, il me remettait déjà un petit peu, on va dire. Et moi, tout simplement, au culot, 5 ans plus tard, je lui ai proposé ce titre-là, « Old Fashioned ».
0: T'avais gardé son 06 ? T'avais gardé son 06 ?
1: Alors, il m'avait écrit sur Instagram, et en fait, c'est marrant parce que du coup, moi, je lui ai écrit sur Instagram pour lui proposer le titre, et tout de suite, il m'a dit « Ah ouais, par contre, j'aime pas trop Insta et tout, tiens, mon numéro, parle-moi plutôt sur WhatsApp. » Le mec vraiment trop sympa, quoi. Et je voulais vraiment avoir ce mélange sur l'album entre la pop et le rap, notamment le rap un peu old school, qui est quand même ce par quoi j'ai commencé. Et je voulais en fait vraiment un morceau qui parlait aussi de la place des réseaux sociaux, ouais, dans l'industrie musicale, parce que c'est vraiment un vrai sujet pour les artistes émergents d'aujourd'hui. Et je trouvais ça hyper cool de pouvoir avoir son regard à lui, qui a vu l'industrie complètement évoluer, complètement se métamorphoser au fil des années. Donc ce dialogue entre nous et entre ces deux générations très différentes, je le trouve vraiment hyper cool.
0: Et hyper réussi. Et puis vraiment, c'est un titre phare de l'album, évidemment le featuring, parce qu'avec Akhenaton, etc. Mais quand même, on sent que vous êtes très connecté, en tout cas, sur ce titre. Et puisqu'on est sur ce chapitre des featuring, il y en a plusieurs. Enfin, il y en a un très bien avec Pex, notamment. Tu peux nous en dire un petit mot ?
1: Ouais, carrément. Et ben ça, pareil, c'est un des morceaux les plus hip-hop de l'EP. J'ai mis beaucoup de temps à trouver à qui proposer ce titre. En fait, c'est le premier titre qu'on a composé de l'EP.
0: Très bien.
1: C'est le plus vieux. Et j'avais ma partie qui était prête donc depuis super longtemps, et je ne trouvais pas à qui le proposer. Et en fait, j'ai découvert ce que faisait Pex, et j'ai trouvé que ce mélange pouvait être hyper sympa entre le côté old school finalement de la prod et son univers à lui, qui est quand même assez actuel, sur le côté très rap chanté, un peu auto-tuné. Et du coup, je trouvais ça cool aussi d'avoir deux feats assez différents, le côté très à l'ancienne avec Akhenaton et un côté finalement plus moderne avec Pex. Et pareil, la connexion s'est faite hyper facilement. Humainement, il est adorable. Et tout s'est fait de manière hyper efficace. Il n'y a eu aucune retouche à faire sur son couplet, comme pour Akhenaton. Enfin, ça s'est fait vraiment hyper facilement, quoi.
0: Et puis, il y aurait un troisième featuring à citer, c'est Digenetic, qu'on entend sur le titre avec Akhenaton, donc, qui est derrière. En tout cas, un album bien complet, bien réussi, paru chez Banzai Lab, on le rappelle, qui fait du bien pour les anciens comme moi, pour les plus jeunes. C'est un album un peu intemporel, et ça, c'est quand même une belle réussite, Blue Jay. Et, du coup, question un peu rituelle pour terminer l'interview, quand est-ce que tout ça va avoir un prolongement scénique, et la meilleure manière de suivre tes aventures, c'est comment ?
1: Alors, tout ça a un prolongement scénique, effectivement, déjà depuis quelques semaines, puisque la tournée a repris. Donc, les prochaines dates, en plus, il me semble qu'il y en a une en Bretagne. Il me semble que je joue à Vannes en septembre.
0: Très bien.
1: Je joue aussi à Cherbourg le 3 juillet.
0: Alors, ça c'est en Normandie, mais bon, c'est pas très loin. Un autre pays, quoi.
1: Ça s'est fait, ça s'est décidé là en dernière minute. Donc ouais, il y a quelques dates cet été en festival et tout ça. Et après aussi, il y a ma première date en tête d'affiche à Toulouse le 8 octobre, où je joue au Métronome. Et puis après, il y aura d'autres dates pour le reste de la saison. Et je sais plus ce que c'était la dernière question.
0: C'est comment qu'on fait pour te suivre le mieux pour te suivre, justement, même si t'es plus trop sur les réseaux.
1: Ah bah si, justement, et figure-toi que je suis à fond sur les réseaux, parce que même si c'est quelque chose de parfois un petit peu anxiogène pour nous les artistes, en fait c'est le nerf de la guerre. Donc je suis très très très active sur les réseaux sociaux, notamment beaucoup sur Instagram, Et sinon, je suis aussi sur TikTok, YouTube, Facebook, je suis un petit peu partout.
0: Eh bien, retenez bien Blue Jay, c'est facile à retenir, Blue comme la couleur, J-J-A-Y. Hein, bravo, j'en profite rapidement pour dire que le titre Dad, il est juste splendide. Et vraiment, bah, cet album, il fait du bien, il fait du bien au corps, à l'âme. Et bah, juste avant l'été, là, il sort vraiment à une bonne période, ça c'est sûr. I just want to make you proud, c'est signé Blue Jay, c'est chez Banzai Lab. Et en plus, la fille est sympa. Merci.
1: Merci beaucoup, ça fait trop plaisir.
2: Vous venez d'entendre l'interview de Blue Jay par Marcus de Radioactive pour la sortie de I Just Wanna Make You So Proud, nommé album découverte de la semaine aux côtés de For All de Marcus Gad. Un nouvel opus pour l'artiste qui reste fidèle aux reggae roots traditionnels tout en osant travailler des textures plus digitales. Écoute et interview par Eska de Radio Ballade à Esperanza.

0: Artiste originaire de la Nouvelle-Calédonie, Marcus Gad distille un reggae root spirituel et engagé. Depuis le succès de son premier album Chanting, sorti en 2017, il trace sa route sur les scènes internationales avec des productions très soignées. Aujourd'hui, il nous présente For All, son sixième long format réalisé avec Tamal. On vient juste de s'écouter Na Identify, extrait de cet album à découvrir cette semaine sur toutes les radios Ferrarock. Pour mener cette interview, j'ai fait appel à Eska, passionné de reggae et animateur de l'émission Sample Session sur Radio Balade. Salut Eska.
1: Salut Chris, salut à tous.
0: On accueille tout de suite Marcus Gad pour parler de son parcours et surtout de cette nouvelle galette. Salut Marcus.
2: Salut, ça va bien?
0: Ça va, merci, et toi?
2: Ça va super, merci pour votre invitation.
1: Salut Marcus, et bravo pour ton nouvel album.
2: Merci.
1: Je voulais donc commencer par là. Avec ton premier album, tu as eu l'occasion de tourner à l'international et de faire de très belles premières parties. Je me souviens par exemple celle d'Aura Sandy ou Albo Rosy. Est-ce qu'il y a parmi ces artistes de renom certains avec qui tu rêvais de travailler ou de croiser sur scène?
2: Quand tu me poses cette question, ouais, le premier nom qui me vient à l'esprit, c'est Ken Booth, avec qui on a eu l'occasion de faire sa première partie. Et puis surtout, on a eu l'immense chance qu'il passe au studio pendant l'enregistrement de mon premier album, Chanting, là, pour nous donner des conseils précieux. Et puis voilà, c'était pour moi un honneur de pouvoir le rencontrer, prendre ses conseils, parce que je sais que c'était un des musiciens favoris de Bob Marley, donc pour nous, il y avait un côté un peu irréel à ça, tu vois.
1: Oui, rencontrer un pionnier comme ça, c'est quelque chose de fort, je pense. On te croise souvent dans la région. Est-ce que tu peux nous parler de ton lien que tu as, en fait, avec la Haute-Vallée et l'Ariège?
2: Écoute, c'est marrant parce que moi, tu vois, les premières fois que je suis venu en France, je suis arrivé la première fois à Paris, tu vois, venant de Nouvelle-Calédonie, j'ai fait quelques temps à Paris, ce qui était intéressant dans un premier temps, mais moi, j'ai vraiment du mal avec la ville. Du coup, ensuite, je suis descendu à Toulouse, qui était encore une ville, mais déjà un petit peu plus chaleureuse. Et puis, en fait, quand j'ai découvert l'Ariège, et puis par la suite, la Haute-Vallée, j'ai pu retrouver une simplicité, une manière de vivre qui se rapprochait déjà beaucoup plus de ce que je connaissais en tant que Ilien du Pacifique Sud, tu vois. Et donc, du coup, j'ai choisi ce coin-là pour me poser entre mes concerts, puisque voilà, et on a l'accès à la montagne, à des rivières propres, à des choses qui pour moi sont essentielles pour me ressourcer si je dois passer un long moment sur le continent, tu vois.
1: Dans ta musique, en fait, ton univers musical est surtout basé autour du deep roots, mais quand on écoute ta musique, elle est très variée, en fait. Quelles ont été toutes tes influences?
2: Moi, je suis très éclectique. J'ai vraiment beaucoup d'influences. Tu vois, quand j'étais plus jeune, j'écoutais beaucoup de rock psychédélique. J'étais un grand, grand fan de Pink Floyd, de Led Zeppelin. J'ai écouté beaucoup de hip-hop. J'écoute beaucoup de musique traditionnelle, beaucoup de soul. Et en fait, j'essaye de ne pas mettre la musique dans des cases et d'écouter tout ce qui se fait. Tu vois, ça m'arrive même d'écouter des symphonies de musique classique. J'écoute vraiment de tout. Je pense que c'est important, en fait, quand on est musicien, parce que souvent les gens se disent que, tu vois, t'es un artiste de reggae, donc ils imaginent que tes influences, elles sont majoritairement dans le reggae, et en fait, pas forcément, tu vois. Moi, j'écoute vraiment de tout.
1: Ouais, puis en écoutant tes albums, on se rend compte aussi que tu as beaucoup voyagé et que beaucoup de tes voyages et de tes rencontres servent un peu quand même à l'inspiration. T'aurais un exemple, quoi, de voyages ou de rencontres qui ont inspiré l'écriture d'un ou plusieurs de tes morceaux?
2: Ouais, bien sûr, il y a énormément de voyages qui ont influencé ma musique, tous, j'ai envie de dire, parce que tu sais, dans le voyage, il y a forcément un truc, tu peux voyager culinairement, tu peux voyager archéologiquement, et puis tu peux voyager musicalement, tu vois. Et donc c'est vrai que partout où je vais, je m'intéresse toujours à la musique que les gens ont créée dans ces endroits. Et par exemple, tu vois, mon son Tempo, il a été directement inspiré de la musique du Haut Atlas au Maroc, avec cet instrument qu'on a joué sur le morceau, qui est un loutard, qui est une espèce de petite guitare sans fret à quatre cordes, avec un manche rond, tu vois, comme un manche de ballet, là. Et qui avait un son vraiment... j'ai tout de suite adoré le son de cet instrument, et ça m'a tout de suite donné envie de faire quelque chose avec. Il y en a plein comme ça. Il y a l'Inde aussi qui a énormément influencé ma musique, ne serait-ce que par les gammes que je peux sur lesquelles je chante dans des morceaux comme Chanting, avec l'inclusion d'un mantra à l'intérieur de la chanson. Il y a voilà, c'est, je pense qu'à chaque fois que je fais un voyage, j'essaye d'en ramener une petite empreinte musicale, une petite influence. Ça, c'est toujours beaucoup d'inspiration le voyage, et comme moi je m'exprime en musique, ben forcément ça se répercute dans mes compositions, quoi.

0: D'ailleurs, en parlant de musique, je vais entrer un peu dans peut-être un peu plus technique, mais depuis ton premier album, t'as l'habitude de sortir tes morceaux en 432 Hz, alors que la plupart des artistes, en fait, ils le faisaient en 440.
1: Ouais.
0: Et, tu pourrais nous expliquer pourquoi le choix de cette fréquence? Je pense que c'est pour des basses plus profondes et quelque chose comme ça, non?
1: Ouais, bah en fait, y a, si tu veux, c'est marrant parce que le 432, c'est un truc, j'avais lu quelques articles dessus à l'époque, et tout ce qui est non conventionnel, forcément, attire ma curiosité. Et en fait, le 432, c'est quelque chose qui a à voir avec la résonance sur la matière. Mmh. C'est-à-dire que on sait que les fréquences font résonner la matière, et chaque fréquence fait résonner la matière sur une onde qui est différente, parce que c'est des ondes sinusoïdales qui évoluent, le son. Et en fait, sur le 440, on est sur quelque chose de... le 440, c'est une entre-fréquence, quoi, tu vois. Alors que sur le 432, on est vraiment sur quelque chose qui fait résonner la matière de manière harmonique. Ça crée, par exemple, quand tu l'envoies dans du sable, ça crée des formes géométriques qui sont très harmonieuses, très rondes, très plaisantes à regarder. Et un jour, j'en ai parlé à Tamal, mon ingénieur du son. Et lui, en tant qu'ingénieur du son, il avait jamais entendu parler de ça. Et ça l'a tout de suite intéressé parce que lui, en tant qu'ingénieur, il était, tu vois, dans tout ce travail sur les fréquences, la résonance des fréquences dans un espace. Et du coup, ça lui a tout de suite donné envie d'essayer. Et donc, on l'a essayé. Et en fait, au début, c'était surtout lui qui a entendu la différence, tu vois, et qui m'a dit, ah, waouh, il y a vraiment une assise en plus, quelque chose de plus rond. Forcément, on descend un peu plus grave, donc c'est plus grave que ce qu'on a l'habitude. Donc, il y a un truc qui a l'air plus ancré, plus poignant. Et en fait, on a décidé de faire du son sur cette fréquence et on n'a jamais arrêté, quoi.
0: Ah ouais, ça fonctionne très très bien et il me semble en plus que ça a fait des émules, quoi.
1: Mm-hmm.
0: Parler un peu des thèmes, parce que en fait dans ta musique je te sens très engagé, en fait très beaucoup de thèmes comme le besoin de spiritualité, l'unité, qui invite vraiment l'auditeur en fait à la réflexion. Et tu pourrais parler de l'importance pour toi de ces valeurs qui sont quand même, et bien heureusement, à contre-courant de ce monde plutôt matérialiste, individualiste.
1: Ah ouais, je pense qu'il y aurait beaucoup de choses à dire là-dessus, mais c'est vrai que moi, depuis un assez jeune âge, j'ai cette espèce d'aspiration à la spiritualité, à la recherche de la vérité, et c'est un peu comme c'est une boîte de Pandore, quoi. Une fois que tu l'ouvres, tu tombes toujours plus profond dedans, parce qu'il y a toujours des choses à aller rechercher, il y a toujours des choses à lire, à entendre, à voir, et donc du coup, forcément, moi, tu vois, quand j'ai commencé la musique, j'en suis venu au reggae parce que le reggae, c'était cette musique qui, pour moi, c'était une musique complète, c'est-à-dire qu'elle alliait tout. Elle alliait la spiritualité, le sentiment religieux, tu vois, le lien avec une puissance supérieure.
0: Ouais.
1: Et en même temps, ça touchait aussi au terre à terre, au matériel, au discours politique, un engagement social avec les gens, avec le terroir. Ça soulevait, en fait, il y avait vraiment pour moi dans le reggae quelque chose de très complet. Et qui en plus était teinté de militantisme.
0: Mmh.
1: Et donc c'est pour ça que cette musique, elle m'a complètement parlé, parce que j'ai toujours été attiré par ces deux choses, par d'une part un militantisme politique et social qui veut améliorer les conditions de vie des êtres humains, et puis aussi un fort lien spirituel. Et c'était une des seules musiques qui pour moi était capable d'allier les deux, qui sont souvent séparés l'un de l'autre, en fait, quoi.
0: Et d'ailleurs, en écoutant l'album, j'ai, à ma connaissance, j'ai entendu qu'un seul featuring dedans.
1: Ouais.
0: Et c'est dans The Code.
1: C'est
0: Et en fait, je voudrais savoir qui c'est la chanteuse qui est avec toi et que je pouvais la présenter aussi.
1: Ouais, ben ça c'est The Code, c'est un featuring avec Desari.
0: Ah bah j'osais pas te le dire, mais ça ressemblait beaucoup à Desari, franchement. Très beau featuring du coup.
1: Ouais, Desari qui est vraiment une légende une légende de la musique reggae des Îles Vierges, et pour les gens qui connaissent ma musique et qui sont férus du style, ils savent que j'ai été très profondément inspiré par la musique de Midnight, qui était vraiment un groupe phare phare du reggae des îles Vierges, le groupe phare du reggae des îles Vierges, et Midnight avait aussi beaucoup collaboré avec Bezari, qui était un petit peu vraiment la, pour moi, la polarité féminine en fait de Midnight, et donc du coup c'était, ça a toujours été un rêve pour moi de collaborer avec eux. J'ai malheureusement pas eu le temps de collaborer avec Midnight avant le décès de Von Benjamin. J'ai pu le rencontrer plusieurs fois, on a eu la chance de faire leur première partie à plusieurs reprises, mais on n'a jamais eu le temps de faire de la musique ensemble, et donc du coup pour moi c'était encore plus un honneur et un plaisir de pouvoir le faire avec Desari, qui est vraiment une grande dame du reggae que je respecte beaucoup et qui est pas facilement accessible en vérité.
0: C'est ce que j'allais te dire, elle est très très rare d'accès. Hein. Ouais. Et Marcus, c'était un plaisir.
2: Alors moi j'en place une petite. Du coup, je voulais parler justement de cette belle tournée là qui commence en ce moment même, hein, pour la sortie de cet album. Donc au niveau des dates de concert, nous aurons la chance de te voir chez nous au festival des Abracadagras à La Grasse dans les Corbières. Ouais. Ça sera le vendredi 17 juillet. Dès le lendemain, tu seras au Néoul Festival à la Bastide de Châteauloin dans le 83. Puis le 19 juillet au Monténégro, rien que ça. Et pour nos amis des radios Ferrarock bretonne, je précise qu'il sera aussi en concert le 7 août du côté de Saint-Malo au No Logo Festival. Donc en attendant de te voir sur scène, on invite nos auditeurs à découvrir ton nouvel album For All, réalisé avec le beatmaker Tamal, 12 titres qui mêlent sonorité digitale et organique. On va donc se quitter avec le titre Shine a Light, extrait de cet album à découvrir cette semaine sur toutes les radios Ferrarock. En tout cas, merci beaucoup Marcus Gad.
0: Merci beaucoup Marcus. One love.
1: Merci pour votre invitation.
2: Avec grand plaisir.
0: Merci encore.
2: Allez,
0: Marcus.
2: Ciao, ciao.
0: Bonne tournée, à bientôt.
1: Et à bientôt.
2: Ciao. Hey

Après la présentation des deux albums découvertes, c'est Marine de la radio CISM à Montréal qui clôture cette émission en présence de Claude Fortin, présidente du Festival des musiques émergentes au Québec.

0: Je suis avec Claude Fortin. Bonjour.
1: Bonjour.
0: Alors, toi, tu es la présidente du FME, présidente du conseil d'administration du FME. Est-ce que
1: Oui.
0: tu peux nous dire un petit peu en quoi ça consiste ton rôle pour le festival?
1: Ben, en fait, le conseil d'administration, c'est l'instance qui donne les grandes lignes de l'événement, la direction artistique, qui chapeaute un peu la programmation, tout le volet le volet pro. Donc, en fait, c'est vraiment la gouvernance de notre organisme sans but lucratif qui lui réalise le festival.
0: Donc là, ça va être la 24e édition du
1: Oui.
0: FME. Toi, tu es présidente ou alors peut-être membre actif de cette du FME depuis combien de temps?
1: Depuis le début.
0: Merci.
1: En fait, au début, pour parler de mon histoire à moi, au début, j'étais simple bénévole. Ami de Sandy Boutin, qui est un des cofondateurs. Puis de fil en aiguille, je suis arrivée à m'occuper justement d'avoir un peu plus de responsabilités, toujours à titre bénévole, mais la première année, j'ai été responsable justement des bénévoles, faire le recrutement des bénévoles, faire les horaires des bénévoles. Après ça, je me suis occupée de la billetterie, je me suis occupée des partenariats financiers et de fil en aiguille, je me suis retrouvée sur le conseil d'administration et je suis à la présidence depuis 2019.
0: Donc c'est ça, il y a comme toute l'organisation d'un festival avec bah justement gérer les budgets, les bénévoles, les dates, j'imagine aussi pour certains les artistes. Est-ce qu'il y a des choses dont on ne se doute pas forcément puis qui sont quand même très importantes à gérer pour un festival? Nous, on ne voit pas forcément en tant que festivalier.
1: C'est une très bonne question. Je pense que les festivaliers sont conscients de tout ça, mais il y a tout l'aspect de la gestion des demandes de subventions qui font en sorte qu'on a qui sont à, grosso modo le tiers du budget de fonctionnement d'un festival. Ce sont des subventions. Fait que tout ça, de faire le jeu de domino qui nous amène à trouver des subventions pour aider les artistes, aider la programmation, trouver des subventions pour justement le volet des professionnels de l'industrie. Fait que ça, je pense que c'est un volet un peu caché de l'organisation d'un festival, le volet des subventions.
0: Bon bah visiblement, il a l'air de, enfin, j'imagine, bien fonctionner. En tout cas, maintenant, on arrive à la 24e édition. Puis pour nous, ça passe presque inaperçu. On peut juste profiter. C'était quoi un peu l'idée, peut-être au tout début avec le FME? Parce qu'on se retrouve, donc là, on enregistre cette entrevue à Montréal. Mais le festival, lui, se trouve à Rouyn-Noranda. Donc c'est environ peut-être 7-8 heures en auto.
1: Un peu plus de 700 km, ouais.
0: C'est ça. Donc, ouais, pourquoi ce lieu et pourquoi ce festival?
1: Mais en fait, les trois cofondateurs du festival, donc Jenny Thibault, Karine Bertium et Sandy Boutin, sont trois amis originaires de Rouyn-Noranda. Et puis, à un moment donné, considérait que dans la région, nous étions toujours à la remorque d'aller voir un spectacle à Montréal ou d'aller voir un spectacle à Toronto. Puis, justement, dans une escapade vers Montréal, ils se sont mis à réfléchir à l'idée comment on pourrait faire l'inverse et amener des spectacles chez nous, des concerts. Puis c'est un peu comme ça qu'est né le festival. Au départ, ils ont fait une étude de marché parce qu'au départ, ils voulaient quelque chose, un festival à savoir un peu plus rock. Puis finalement, l'étude de marché est venue démontrer que l'idée pouvait un peu dépasser le rock puis avoir un peu de tous les styles musicaux. Et c'est comme ça qu'est né le festival de musique émergente. Puis il y avait aussi le souci, justement, d'aller chercher la relève musicale. Les jeunes groupes, de mettre aussi de l'avant et de leur permettre une expérience qu'on qualifierait de professionnelle avec du matériel, des techniciens professionnels. Donc, c'était de mettre un nouveau groupe dans des conditions professionnelles. C'était aussi une mission que nous nous sommes donnés à la base puis qui est toujours resté.
0: Oui, c'est vrai que pour l'avoir vécu l'an passé, je trouve que le défi est plutôt bien relevé jusqu'ici, parce qu'on a vraiment une programmation qui va être quand même assez différente, on peut, en termes de genre musical, puis aussi en termes peut-être de, je ne sais pas si on peut dire, de notoriété, ou par exemple des groupes qui vont pouvoir remplir des salles plus grandes à Montréal, ou même un petit peu plus petites. Puis en fait, juste en étant à Rouyn-Noranda pendant quelques jours, on profite de tout ça. Puis c'est ça, fait qu'il y a eu un peu aussi cette idée d'amener à la découverte, parce que c'est vraiment un festival qui prend toute la ville
1: Tout
0: avec
1: à fait, ouais.
0: les moindres petits lieux, les moindres petites salles. Ça, c'était aussi une volonté de s'emparer de la ville et de faire ce festival.
1: Bon, mais dans les premières années, on s'emparait davantage du quartier du Vieux-Noranda, donc où notre site extérieur est installé. Maintenant, on bloque complètement une rue. Ça devient notre quartier général. Au départ, c'était ça. La ville de Rouyn-Noranda, c'est une fusion de deux villes. Donc, il y avait la ville de Rouyn et la ville de Noranda. Donc, on a aussi instauré dès le début d'avoir la partie des 5 à 7 plus du côté de Rouyn pour, comme ça, se mettre à investir la ville. Puis après ça, ben, effectivement, trouver des lieux inusités, de fil en aiguille, le festival a pris de l'ampleur et se déploie de plus en plus sur le territoire.
0: Alors justement, pour le public qui vient au festival, est-ce qu'il y a peut-être plus une majorité de personnes qui sont de Rouyn-Noranda, et je dirais des personnes un peu plus à l'échelle locale, ou il y a vraiment un grand mélange avec aussi des personnes qui vont faire beaucoup de route pour aller au FME?
1: C'est un mélange. Il y a des gens qui font beaucoup de routes pour venir au FME, puis même au sein même de la région. La région, c'est une grande région, l'Abitibi-Témiscamingue, donc c'est aussi ces gens-là des autres coins de la région qui viennent nous visiter. Donc oui, c'est un mélange de la population locale et de la visite de l'extérieur.
0: Alors, il y a justement tout ce volet-là qui est fait pour les festivaliers, je pense, j'imagine, avant tout. Mais il y a aussi ce côté peut-être pro ou relation, justement. Enfin, en tout cas, j'ai pu le voir un petit peu avec la radio, où il y a aussi des personnes qui peuvent venir de très très loin pour venir au FME. Ça s'est développé à peu près au même moment, où il y a eu un moment peut-être au niveau médiatique où ça s'est intéressé un petit peu plus?
1: Une bonne question. Je pense que de positionner l'idée d'inviter des professionnels de l'industrie, que je dirais régionale, nationale, donc on sort de la région de l'Abitibi-Témiscamingue, le Québec, le Canada et à l'international, je pense que ça s'est mis tranquillement en place autour de la 5e année. Puis avec les années, on a développé davantage ce volet-là. C'est sûr qu'on est loin des grands centres. On le disait tantôt, on est à un peu plus de 700 km de Montréal. Donc, c'est sûr qu'une fois rendu sur place, on est un peu captif de la ville. Donc, ça devient intéressant de faire des maillages avec d'autres gens de l'industrie, aller à la découverte de nouveaux groupes musicaux, pour justement amener ces groupes-là sur le territoire français, par exemple. Donc, tout ça s'est développé au fil des années.
0: Puis comment toi tu perçois je dirais ce volet-là ou cet intérêt pour le FME à l'échelle un peu plus locale ou du Québec, du Canada ou internationale?
1: Mais en fait, je pense que c'est la programmation qui fait une différence, justement parce que on a quand même un pourcentage quand même important d'émergence. Donc, c'est beaucoup de découvertes quand on vient au FME. Puis, donc, je pense que ça fait en sorte que les programmateurs, les pros de l'industrie, ils se déplacent chez nous justement pour faire des découvertes. Je pense que ce serait la première raison, si on avait avec nous quelqu'un de l'industrie, je pense que c'est ce qu'on aurait comme réponse.
0: Ouais, ça semble plutôt juste. C'est vrai, des fois, de voir, je dirais, quand on connaît peut-être la moitié de la programmation, puis après, justement, on voit que ça correspond un peu à ce qu'on a déjà programmé, puis on est curieux d'en découvrir un petit peu plus.
1: Puis on a des exemples vraiment vraiment chouette de développement à l'étranger. Après, je prends le groupe DVTR qui a été vu par des professionnels à Rouyn-Noranda, puis après, c'est parti. Donc, c'est parti vers l'Europe, puis c'est chouette pour eux. C'est un peu ça qui se passe.
0: Oui, j'imagine. Qu'est-ce qui fait que, ou qu'est-ce qui ferait justement que le FME peut continuer peut-être une 25e édition ou une 26e édition, etc., etc.
1: Ben en fait, je pense que oui, il y aura assurément une 25e édition. Il n'y a personne autour de la table du conseil d'administration qui est dans un mood de dire on arrête tout ça. C'est sûr que l'idée, c'est que

0: c'était Diggers, l'émission des radios Ferrarock. À l'instant, l'entretien de Claude Fortin, présidente du Festival des musiques émergentes à Rouyn-Noranda, au Québec. Cette année, l'événement se tiendra du 3 au 6 septembre. Chami de Bob FM à Limoges et Marie de CISM à Montréal couvriront le festival pour la Ferrarock. Au rayon des découvertes, nous vous présentions I Just Wanna Make You So Proud par Blue Jay, sorti le 29 mai sur Banzai Lab, ainsi que For All par Marcus Gadd, disponible depuis le 19 juin via Big Scoop Records. 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

Radio Dio, on vient d'écouter le projet Lux Montes. Ça a été suivi par An Eagle in Your Mind, sorti sur le label altigérien Green Pist Records. 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

89.5 Radio Audio. On a écouté le groupe BKO, sorti sur les disques Bongo Joe. Ça a été suivi par Loulipo Quartet et à l'instant le duo sud-africain Msaki et Tubatsi, sorti sur le très bon label No Format.

On a écouté la soul de Pearl Dowdell. Ça a été suivi par la musique du béninois Vincent Aéé Inou. Et à l'instant, live à la Nouvelle-Orléans, c'était The Dirty Dozen Brass Band. 895 Radio Dio.

0: 8-9-5, on est retourné dans les classiques puisque nous avons le plaisir de réécouter les papis de Run DMC. Ça a été suivi par l'immense Kendrick Lamar et à l'instant la rappeuse Gavlin sur le 8-9-5. Le meilleur de chaque musique éclectique.
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Puisqu'on est sur le 895 de Radio Dio, on parlait transmission avec Klaus Tinto. Et maintenant, Régis Turner a un problème de mémoire.

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0: Bonjour à toutes et à tous, vous êtes bien sur le 89.5 de Radio Audio pour l'émission Écoutez la danse et nous ouvrons aujourd'hui le micro aux chroniqueuses du festival Matière Vive qui se déroulait du 5 au 21 mars et réunissait 21 compagnies dans tout le département de la Loire. Pour cette première édition, Elisabetta et Mathieu de la compagnie Héros rassemblaient un groupe de femmes autour d'un stage dédié à l'écriture critique du spectacle vivant. Accompagnés par Ainoa, journaliste, et l'équipe de Radio Dio, notre place de spectatrice s'est déplacée en regard incarné dans une présence sublimée par la volonté de laisser trace des spectacles auxquels nous avons assisté. Nous sommes Elena et Julie, chroniqueuses en herbe.
1: Bonjour Mathieu et Elisabetta, vous êtes donc à l'initiative du festival Matière Vive et de cette initiative donc de ramener les spectatrices en point de vue chroniqueuse. Alors je me demandais du coup comment vous avez eu l'idée justement de proposer ce parcours singulier avec ce stage ?
2: L'idée est venue au moment où on a commencé, nous, le magasin, le lieu de la compagnie Héros, à intégrer l'organisation de ce festival sur toute la Loire. Et on s'est dit que peut-être que notre place, c'était de donner la possibilité, de donner la parole, d'aller écrire sur la danse, d'aller regarder la danse autrement. Et puis surtout, comme il y avait plein de lieux sur tout le département, on se disait que le magasin, avec les chroniqueuses, allait pouvoir comme ça... donner un aperçu de ce festival en allant dans plein d'endroits. Voilà. Peut-être dire aussi que nous, c'était important pour nous aussi d'imaginer que il y a plein de spectateurs et spectatrices de danse, que toutes les façons de regarder la danse sont les bienvenues. Et du coup aussi, c'était l'occasion de manière assez simple de partager autour des spectacles les points de vue. Donc en fait, l'idée c'était de trouver une occasion de se réunir, quoi, tout simplement, autour du festival.
3: Et oui, peut-être vous posez la question à vous, qu'est-ce que ça change d'être un spectateur, une spectatrice critique ?
0: Alors ça change beaucoup de choses. Tout d'abord, merci pour l'initiative de ce stage. On a été accueillis donc par Ainoa qui est journaliste et dès le départ elle nous a proposé de faire quelque chose qui nous était pas forcément familier, c'était de prendre des notes pendant le spectacle. Et je sais que moi déjà ça a totalement changé ma posture de spectatrice, de devoir prendre mon carnet comme ça et essayer de noter quelques mots en regardant le spectacle pour laisser trace. C'est vraiment cette chose-là qui a changé pour moi, c'était de me mettre dans une volonté d'archiver dans ma mémoire le plus de choses possibles pour après pouvoir l'analyser. Et donc vraiment d'être active pendant la représentation aussi.
1: Je suis assez d'accord, ça a aussi beaucoup changé ma perspective de comment, dans quel état d'esprit je me mettais pour aller voir un spectacle. Moi, j'ai remarqué que ça m'a fait porter attention à des détails que j'aurais pas forcément remarqué si j'étais pas dans la perspective de travailler sur le spectacle ensuite. Et à la fois ça affine et ça émousse l'immersion qu'on peut avoir dans le spectacle, parce que du coup on va essayer d'être attentive à tous les détails pour tout remarquer et essayer d'avoir une critique justement plus constructive après. Mais du coup ça nous met un peu en recul par rapport à l'immersion dans le spectacle. Et donc je trouve ça très intéressant de voir la différence d'état d'esprit justement où on peut se mettre selon si on est juste spectateur passif ou spectateur actif avec un travail derrière. Alors maintenant, si ça vous gêne pas, on pourrait faire un petit tutoriel de spectateur. Dites-moi, en tant que professionnel, où est-ce que vous diriez qu'il faut se placer dans une salle de spectacle pour profiter au maximum d'un spectacle ?
3: Je sais pas, peut-être ça dépend aussi du type de proposition. Par exemple, si on sait qu'on va voir un spectacle qui s'annonce très visuel, ça peut être intéressant d'être plutôt au fond de la salle, au centre, pour avoir voir l'ensemble de la scène. Après, est-ce que on sait que ça va être un spectacle plus intimiste, peut-être c'est plus intéressant d'être au plus près de la scène et des danseurs, danseuses, pour voir vraiment le geste, le corps des danseurs. Je sais pas, Mathieu, qu'est-ce que t'en penses ?
2: Moi, je dirais que c'est très personnel l'endroit où on aime se placer. Moi, par exemple, quand je vais voir les spectacles de danse, ce que j'aime voir, c'est les êtres humains qui sont en train de travailler en direct. Et donc, du coup, moi, j'aime quand même être pas trop loin. Mais c'est une vraie question quand on fabrique des spectacles, parce que des fois, quand on est le regard extérieur, moi, j'aime bien changer de place plein de fois, parce qu'en fait, on sait que c'est pas la même expérience selon où on est. Et du coup, aussi, juste se dire que c'est assez beau, en fait, de se dire que selon la place où on est, ben, on voit pas le même spectacle totalement. Ben, voilà. Je sais pas si c'est pas vraiment un conseil. Ça va dépendre de vos goûts. Puis, de toute façon, on peut pas savoir à l'avance quel spectacle on va voir. Donc, après, il faut profiter de la place qu'on a au mieux.
1: Alors, nous, en allant voir différents spectacles du festival, on a eu droit à des échauffements du spectateur et même des fois à des post-échauffements, donc après le spectacle. Et alors, personnellement, je n'avais jamais vécu ça avant. Donc, je me demande du coup, pour vous, qu'est-ce qui entoure un spectacle de danse et pourquoi l'entourer ? Est-ce que c'est un intérêt pédagogique, commercial peut-être ?
2: Je vais donner une réponse et puis après, j'aimerais bien vous retourner la question. Parce que moi, je pense que la danse, ça se voit évidemment avec les yeux, mais ça se perçoit aussi avec le corps. Et des fois, moi, en tout cas, c'est une vraie question de me dire dans quelle disposition on arrive pour voir un spectacle. On est fatigué de notre journée, on est... voilà. Et des fois, ben, vivre une expérience collective avant le spectacle, ben, peut-être que ça change quelque chose. Mais après, j'imagine que c'est différent pour tout le monde. Peut-être que ça dépend du spectacle. Mais vous, du coup, vous avez vécu ça pendant le festival et ça vous a fait quoi ?
0: Moi, j'aurais envie de dire que je trouve qu'on est dans un moment là où quand on regarde des choses, par exemple chez nous, sur nos écrans, des films, etc., c'est souvent des activités qui sont assez solitaires. Et d'être dans une salle de spectacle, ça peut l'être aussi parfois. Ou alors, on vient avec des amis, sa famille. On rencontre pas forcément les gens qu'on ne connaît pas, qui sont pourtant assis juste à côté de nous. Et je pense que l'échauffement permet de se relier aussi dans la salle de spectacle et de ne pas vivre cette expérience tout seul. Et parfois, bah voilà, ça crée un bonjour, un sourire, une petite discussion et ça va pouvoir continuer aussi juste après le spectacle et amorcer un dialogue qui n'aurait pas existé sans l'échauffement.
1: Je suis mais alors complètement d'accord. Je vais prendre l'exemple du spectacle Love dont on parlera un peu plus tard. Je l'ai vu plusieurs fois, une fois sans et une fois avec l'échauffement avant le spectacle, et j'ai vraiment senti la différence. Même dans la perception générale, j'avais l'impression que les gens dans la salle avaient beaucoup plus apprécié le spectacle, et ça avait été plus facile, de ce que j'ai compris, de rentrer et de s'immerger dans la proposition. Donc pour moi, je trouve ça très intéressant de faire justement un échauffement du spectateur ou même un petit événement après. Donc oui, je suis assez d'accord et je pense que ça devrait être plus démocratisé parce que ça apporte quelque chose en plus pour moi. Et du coup, quel échauffement vous proposeriez-vous ?
2: Dans mon dernier spectacle, dans le spectacle, l'échauffement est une proposition qui est vraiment intégrée. J'appelle ça le before du spectacle qui s'appelle Corps, le before de Corps. Et pour moi, c'était une façon d'aller éveiller, de reconnecter à son corps, de reconnecter à ses sens et de se reconnecter à soi en me disant que peut-être qu'après, ça change quelque chose. Donc moi, j'aime bien penser des spectacles ou des dispositifs où c'est déjà intégré, où ça ne soit pas particulièrement une commande d'un théâtre à le faire, qui peut être aussi super, notamment dans le cadre d'un festival, puisque voilà. Mais en tout cas, pour moi, ça, c'est déjà comme une pensée de la place, on parlait de la place tout à l'heure, qu'on donne aux spectateurs. Voilà.
0: Merci beaucoup Mathieu et Elisabetta pour ce moment d'échange. On va écouter le morceau La Carioca, tiré du film La Cité de la Peur.

0: Vous êtes bien sur le 8.5 de Radio Duo pour l'émission Écoutons la danse. Nous allons vous présenter une chronique à deux sur le spectacle Love.
1: Love qui veut dire amour en anglais. Que veut dire aimer ? Est-ce le fait de s'aimer soi, d'aimer les autres ou même son conjoint ? L'amour est présent partout, dans chaque étape de nos vies et dans le monde entier. Dans ce spectacle intitulé Love de Christophe Gellon, interprété par deux danseuses et deux danseurs, dans le cadre du festival Matière Vive dans la salle Aristide Briand à Saint-Chamond, l'amour est représenté d'une manière différente.
0: Dans l'obscur, une lumière seule s'éveille sur un tissu dansant, rouge profond. Sur les battements d'un cœur musical s'accorde un chant, peut-être parole de ce cœur tourmenté. Les corps s'harmonisent, malgré leurs mouvements singuliers, par la douceur et l'intimité, et ondulent ces êtres dans un rapprochement tâtonnant et plein de fascination. Blessés, meurtris, dans un monologue aux mots se perdant dans le chaos, légers et frivoles, lorsqu'enlacés, ils volent au-dessus de tous les mots.
1: Ce sentiment est présenté comme précieux, comme une matière vive qui rend heureux, telle une danse continuelle. Les tableaux aux couleurs froides, accompagnés d'une musique douce et nostalgique, peuvent provoquer un frisson, ou même nous faire revenir quelques mois en arrière lorsque notre cœur a été chaviré. Les danseurs interprètent sur scène des duos, trios ou quators, faisant ressentir une énergie à travers le langage du mouvement universel et unique, reliant les êtres vivants. Le mot « amour » défini par le dictionnaire Larousse comme un sentiment très intense d'attachement englobant la tendresse et l'attirance physique entre deux personnes, ne résonne pas ici de cette manière.
0: Ce spectacle semble plutôt nous crier « Amour, sous toutes vos formes, nous sommes réduits à la soumission face à votre pouvoir. Nous ne sommes animés que par vos désirs, dans l'attente langoureuse de votre grâce et de notre ultime bonheur. »
1: Pourrait-on finir par penser que chacun vit et ressent l'amour à sa manière ? Vous êtes toujours sur Radio Duo 89.5 avec l'émission Écoutons la danse. On va maintenant vous parler du spectacle Neven. Quel était le spectacle que vous êtes tous les trois allés voir ?
2: Oui, en fait, c'est un spectacle qui était en deux temps. Donc, on avait eu un premier spectacle qui s'appelait Échappé, suivi de Neven. Neven, un danseur unique sur scène, absolument exceptionnel, parce qu'en fait, à la fois danseur et acrobate. Moi, j'ai adoré ce qu'il a fait comme performance sur des musiques extrêmement diversifiées. Il a raconté son histoire de danseur, mais je ne sais pas comment vous l'avez ressenti, Louise et Elena.
3: Alors, donc c'est un spectacle qui avait lieu au théâtre Le Verseau à Saint-Étienne, qui est un petit théâtre niché dans une petite ruelle escarpée de la ville. Donc déjà, l'arrivée est assez familiale, il y a une foule comme ça, on a l'impression que tout le monde se connaît. On entre et donc en effet, là on va parler du deuxième spectacle qui a eu lieu. Et donc c'est un tout jeune danseur, je pense que enfin, ça doit faire partie de ses premières créations. Et moi j'avais l'impression de voir un peu comme un parcours initiatique où il nous racontait un petit peu oui, tout son parcours d'études en danse. Et je te rejoins, Françoise, quand tu parles de la création sonore de ce solo, parce que j'ai l'impression vraiment qu'il nous faisait voyager au travers de ses cours, des studios qu'il a traversés. Il cite aussi beaucoup de professeurs, ses figures d'admiration, etc. Et on a l'impression qu'il nous raconte quand même un parcours qui n'a pas été toujours très facile. Et son corps est très fort, très ancré. Et il a une présence vraiment, vraiment singulière. Et il nous prend aux tripes pendant tout son solo.
0: Oui, c'est vrai qu'il nous prend aux tripes, ce danseur. Il a un regard particulièrement prenant, une présence sur scène très touchante. Et moi, j'ai cru voir quelqu'un qui aimait danser, qui aimait ce qu'il faisait, mais qui n'arrivait pas à le faire comme les autres aimaient le faire. Et qui trouvait pas autour de lui l'énergie pour... et la confiance en lui pour réussir à le faire tout seul, aimer ce qu'il fait, mais sans avoir besoin des autres et de le faire comme les autres. Et au fur et à mesure du spectacle, on a l'impression qu'il trouve le courage de faire les choses comme il l'entend. Il aime toujours la danse, du début à la fin de son aventure dans la danse. Mais au début, il cherche à danser comme les autres le font, pour rentrer dans le même cas que les autres. Et puis finalement, il finit par trouver la confiance en lui pour le faire à sa manière, comme il le veut. Et c'est encore plus beau. Et c'est un parcours de danseur, enfin, si j'ai bien compris le spectacle, qui est vraiment inspirant à raconter ici.
1: Après vos échanges, je me pose une question. Est-ce que, peut-être vous n'en avez pas ressenti, mais est-ce que vous avez ressenti comme un lien entre vous et le spectacle, et le danseur peut-être ?
3: Alors oui, moi je fais de la danse et je me suis posé la question par sa tenue. En fait, il était habillé, donc je crois, si je me souviens bien, t-shirt, short noir assez simple. Et il avait aussi des genouillères. Et avec sa danse, je me suis posé la question de... un peu de l'armure du jeune danseur quand il va en cours et quand il étudie, et qu'est-ce qu'il met en place pour résister à la pression de certains profs ou à la demande parfois excessive pendant un cursus de jeune danseur. Il y a beaucoup beaucoup de choses à faire, beaucoup de choses à apprendre, on doit s'entraîner sur beaucoup de points, et voilà, moi j'ai connecté un petit peu à ça grâce à sa tenue et à sa posture. Et en fait, je pensais même à un moment qu'il était un peu en colère face à son parcours. Et apparemment, pas du tout, de ce qu'il a dit au bord de scène. Mais en tout cas, j'ai saisi une tension entre ce qu'il avait traversé et ce qu'il nous proposait à ce moment-là.
2: Oui, je suis plutôt d'accord avec toi, Elena. Moi, au début, j'avais un petit peu mal pour lui quand je voyais les genouillères. Et puis finalement, je dirais, c'était pour sauter toujours plus haut et plus loin. Et j'étais assez admirative, en tout cas, de cette performance. Et je pense que j'ai rarement vu un danseur sauter aussi loin.
0: Au début, on a vu la naïveté et puis la fragilité pour qu'à la fin, on voit vraiment l'assurance et la passion dans ce qu'il faisait, et c'était très très beau.
1: J'ai une dernière question. Comment vous en êtes ressortie de ce spectacle ? Parce que chacune, vous évoquez de nombreuses émotions que ça vous a provoquées. Et qu'est-ce que vous en avez gardé ?
0: De l'inspiration. Parce que oui, c'est très inspirant comme parcours. Et on peut tous pratiquer le même art, mais on ne le pratiquera jamais de la même manière. Et quand on commence à pratiquer cet art, on se sent un peu obligé de le faire comme on a l'habitude de le voir. Et puis, on devient vraiment un artiste que quand on le fait à notre manière. Et donc, ouais, c'est comme ça que j'ai vu ce spectacle.
2: Moi, je suis ressortie avec un sentiment de liberté et de poésie. C'était un moment suspendu.
1: Merci beaucoup.

0: Maintenant, on est toujours sur Radio Dio, sur la 89.5 et sur l'émission Écoutons la danse. Vous allez maintenant écouter une chroniqueuse qui va nous parler de Pain Pieuvre.
1: Alors, on est dans un tout autre univers. Pain Pieuvre, c'est la compagnie Inno et son chorégraphe Mathieu Bord. C'est un spectacle qui vous surprend, vous prend, vous suspend pendant 55 minutes. Et c'était à Montbrison le 12 mars. Cinq danseurs sur scène qui viennent du jazz, de la danse contemporaine, du hip-hop, qui maîtrisent le break, la house et la bourrée. Ils racontent le travail de la terre et son inlassable routine. Le premier tableau installe le spectateur dans une forme de torpeur. Des hommes avancent un pas rapide, puis de plus en plus lentement avec des sacs de blé. Ils marchent, se regardent, s'ennuient, répètent les gestes, s'arrêtent. Puis, 15 minutes plus tard, un tableau de danse sur une musique rythmée qui évoque les bals folkloriques avec un petit air de musique traditionnelle klezmer. La musique entraîne les cinq danseurs dans la joie et le partage. C'est la fête de fin de labeur, fin de labour, fin des moissons. Suivent ensuite des tableaux où les danseurs dansent à deux, trois, cinq. Ils livrent des mouvements de pioche, de grelinette, de faux. Ils désherbent, fauchent, récoltent, tombent et se relèvent toujours encore. Enfin, le tableau de fin dans lequel machine et homme s'entremêlent et se confondent. L'agriculture se mécanise, l'homme augmente la cadence de travail, les mouvements et la musique sont saccadés, les hommes enchaînés dans le travail jusqu'à ce que tout s'arrête et la lumière s'éteint. C'est un spectacle qui est une véritable ode à la terre et aux paysans d'hier et qui questionne sur la place de l'homme-machine d'aujourd'hui. La chorégraphie est magnifiée par la musique qui illustre les tableaux. Et je vous encourage vraiment à y aller si ce spectacle passe dans une salle de Saint-Étienne. Allez-y.

0: Nous sommes toujours dans l'émission Écoutez la musique sur Radio Dio 895. On vient d'écouter Le vent nous portera de Sophie Hunger. Et nous sommes maintenant avec Julie Elia, chroniqueuse, et Mathieu, chorégraphe, pour parler corps. Pour parler de corps avec le spectacle hashtag corps. Donc, on commence par Mathieu. Tu nous as dit tout à l'heure en introduction que toutes les manières de regarder la danse sont les bienvenues dans ce festival. Alors, justement, comment est-ce que toi tu as regardé les spectateurs qui ont regardé ton spectacle ?
1: Ah bah, ça tombe bien parce que dans le spectacle hashtag corps, on allume souvent la lumière et donc des spectateurs, et donc on voit pour de vrai les spectateurs. Du coup, dans le spectacle corps, il y a des moments où l'idée c'était que le corps des spectateurs soit aussi le sujet, puisqu'en fait, le spectacle corps, c'est la question du corps, avant même la danse. Et donc, du coup, régulièrement, on pose un peu la question aux spectateurs de venir vivre une expérience souvent sensible. À un moment, par exemple, on leur demande de respirer avec nous. Et ce moment est très beau, parce qu'ils ferment les yeux, et ils lèvent les bras, ils baissent les bras, ils lèvent les bras, ils baissent les bras. Tout le monde respire. Nous aussi, on a les yeux fermés, et à un moment, on dit, on ouvre les yeux, on ouvre tous les yeux, et tout le monde continue à le faire. Ben voilà, ben c'est, ça devient un spectacle de notre endroit. Et puis il y a d'autres moments aussi dans le spectacle, au tout début, où en fait, je parlais tout à l'heure d'un before avant, en fait les gens sont sur le plateau avec nous, et nous, on les voit, eux ils nous voient pas, parce que l'expérience ça se fait les yeux fermés, et on va les déplacer, leur faire sentir des odeurs, toucher une table en bois, faire du son. Et ce qui est très beau, c'est qu'il y a une grande transformation entre comment ils arrivent, un peu stressés autour d'une table, parce qu'on commence par faire un peu un podcast radio comme là maintenant on est, où on pose des questions sur le corps, et puis après, ils rentrent dans leur corps, et à la fin, ben souvent, les gens n'ont pas trop envie de nous parler, et à la fin, ils repartent avant de rentrer dans le spectacle tranquille. Donc oui, en fait, moi, en tant que danseur et chorégraphe, je regarde aussi le corps des spectateurs dans ce spectacle.
0: Mais, alors, je n'ai pas eu la chance de le voir pendant le festival, mais là, tu me donnes très envie d'y aller. J'espère qu'on aura l'occasion de le faire bientôt. Et donc, dans ton intention d'écriture, au départ, je me demande comment tu as justement écrit tout ça. Je veux dire, comment on arrive à se dire, bon, bah, on va entraîner tout le monde avec nous.
1: Eh bien, il faut donc que je raconte un peu la genèse de ce projet. Il y a 4 ans, je me suis lancé avec mon équipe dans une enquête sur le corps. L'idée, c'était d'aller questionner les gens sur leur rapport au corps, sur leur comment ils vivent leur corps, comment en 2000, il y a 4 ans, c'était 2022, mais voilà, comment en 2025, en fait, on se représente collectivement le corps. Et donc, il y a eu plein de manières d'aller enquêter. Pendant 3 ans, vraiment, je suis allé donner la parole aux gens, on a fait des repas partagés, on a fait des temps philosophie autour du corps, et du coup, dans plein de lieux, de l'école maternelle à l'EHPAD, ou alors dans des théâtres, ou alors dans des foyers ruraux, enfin, plein d'endroits. Et de cette enquête, une sorte d'enquête un peu, moi j'appelle ça une enquête artistique, mais qui pourrait ressembler à une enquête sociologique, l'idée c'était d'en faire un spectacle. Et du coup, ben, pour fabriquer le spectacle corps, l'idée c'était bien de re-questionner avec nos corps le corps des autres. Et dans ce spectacle, on n'entend pas la voix des gens, mais leurs paroles, que nous on réinterprète, qu'on réincorpore. Et du coup, ben, à chaque fois, aujourd'hui, on a plus de 7 heures d'interview. Et dans le spectacle, on en entend 25 minutes. C'est tiré au sort. Et du coup, ça fait un panorama du corps pour ce spectacle. Et chaque fois que vous reviendrez voir le spectacle, pour ceux et celles qui reviendraient, vous ne verrez pas le même spectacle et vous n'entendrez pas les mêmes rapports au corps. Et donc, dans l'écriture, l'idée d'avoir un avant, c'était aussi pour inclure le corps des... d'inclure le corps des spectateurs à l'intérieur du spectacle. Donc d'ailleurs, ils nous parlent du corps et on les réinterprète tout de suite après. Et après le spectacle, on propose aux gens, s'ils n'ont pas reconnu leur corps ou pas reconnu des choses importantes pour eux, de nous envoyer des podcasts qu'on peut interpréter dans le prochain spectacle. Voilà.
0: Et donc l'accueil est différent à chaque fois. Et à l'Orme, pendant le festival ?
1: Pendant le festival, on a eu la chance de le jouer 3 fois. deux fois avec un public scolaire. Alors à l'Orme, ils ont la particularité, au théâtre de l'Orme, ils ont la particularité d'ouvrir les scolaires à du tout public. Il y avait aussi des personnes qui étaient dans des maisons de retraite, qui étaient là, puis des personnes qui s'étaient inscrites aussi. Et là, c'était un spectacle qu'on a joué pour la première fois devant un public adolescent, de la troisième à la terminale. Et évidemment, c'est pas du tout le même accueil que lorsqu'on a fait la soirée le 11 mars avec le tout public, les gens qui ont décidé de venir acheter leur place et de nous faire la joie d'être présents sur le spectacle. Et en fait, ce qui est assez intéressant, c'est que les gens repartent avec beaucoup de questions, c'est un peu l'idée. Et les gens continuent à parler du corps après, souvent. On a même des petits mails qui... Voilà. Et c'est un peu l'idée. En fait, on essaye de ne pas donner de réponse sur le corps, mais bien de se questionner. Voilà.
0: Eh bien, merci beaucoup Mathieu. Moi, j'ai hâte d'entendre tout à l'heure Julie et Elia nous parler de leur ressenti du spectacle. Mais d'abord, on va écouter « Voulez-vous danser, grand-mère ?»
1: Merci, Françoise.

0: Parce que c'est moi qui finis.
1: Vous êtes toujours sur Radio Dio pour l'émission Écoutez la danse et on se retrouve pour l'horoscope du passé de la danse. Alors, chers rois et reines du zodiaque, en ce mois de mars, vous êtes partout, en direct et en simultané, aurait dit la compagnie Propos. Le spectacle joue encore ce soir au théâtre de Roanne. Courez-y.
2: Taureau, fonceur dans l'âme, vous êtes toujours en mouvement. Spectacle en forme de voyage, de la jungle au fond marin, le vent dans les oreilles de la compagnie Virevolt était fait pour vous.
1: Gémeaux, tout va trop vite? Embrassez le mouvement et l'instant. Vivarium de la compagnie La Vouivre, vous pointez le chemin avec son exploration de monde en perpétuelle mutation.
3: Cancer, tu aurais dû aller voir Noce de la compagnie Ballet 21 au théâtre L'Échappée à Sorbier. Tu aurais apprécié l'incarnation des danseuses et la musique entraînante.
1: Lion, tracas financier, animal travail de la compagnie Jeanne Simone, c'était gratuit. Pensez-y, aller au spectacle ne fait pas tout le temps des trous au porte-monnaie.
3: Vierge, il ne fallait pas manquer Gagner par la nuit de Sylvère Lamotte au Théâtre du Parc. Tu aurais aimé la virtuosité des portées.
2: Balance, quête d'équilibre et souci d'humeur, mantra de la piraterie avec quelques clés à vous proposer.
1: Scorpion, fatigue saisonnière, lâchez tout. Le temps d'un compte de la compagnie Voltaïque, vous auriez pu souffler et faire une pause bien méritée.
2: Sagittaire, crise existentielle, souci d'estime de soi. Devenir forêt de la compagnie Bison 4 avait un message pour vous. Non, il n'est pas toujours nécessaire de devoir s'améliorer.
3: Capricorne, tu aimes que tout roule? Tu aurais dû voir Pacific Square et leur patin à roulettes de la compagnie Scribe à la maison de la culture de Firmini.
2: Cher Verseau, déménager n'est pas toujours un drame. Avec Ça Déménage, la compagnie Racine Carrée, vous le prouvez par A plus B.
3: Poisson, que vous vous sentez bien ou non dans vos écailles, vous aurez dû ne pas rater hashtag corps de Mathieu Hérault à l'espace culturel La Buire à Lorme. Et on continue en musique avec Shakira.
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0: Nous sommes sur Radio Dio 895 dans l'émission Écoutez la musique, 6 chroniqueuses qui vous écoutez la danse, pardon. On vient d'écouter la musique. 6 chroniqueuses du festival Matière Vive qui sont là pour vous parler de leurs ressentis. Alors, on a écouté tout à l'heure donc notre chorégraphe nous parler de hashtag core. Là, c'est Elia et Julie qui ont regardé, qui ont vu ce spectacle, parce qu'en fait, pour chacune des chroniqueuses donc a vu 2 spectacles pendant le festival. Donc, parlez-nous d'hashtag core.
1: Alors, je peux essayer de commencer. Il y a eu un before avant le spectacle et ce before, ça m'a touchée parce qu'on s'est retrouvés avec pas mal de personnes du public à ce moment-là et on a échangé un moment qui n'était pas forcément de la danse comme on l'imagine ou on l'attend, on s'attend, voilà. Et donc on s'est retrouvés autour d'une table. Je crois qu'on a vécu la même chose avec Elia dans ce moment de before parce qu'on n'était pas au même spectacle à la même date.
2: Oui, moi j'étais pas dans le cadre du festival, j'étais en novembre à la salle d'André-Zieux-Boutéon pour la première du spectacle.
1: Et du coup, il y a eu ce moment de table où les danseurs et danseuses qui proposaient spectacle recueillaient des témoignages un peu autour d'une question de corps. Nous, c'était quels sont les moments de gênance qu'on a pu vivre. Et est-ce que toi, c'était aussi par rapport à la gêne?
2: Alors moi, je ne me rappelle plus du tout parce que c'était il y a trop longtemps. Mais je me rappelle que, je ne sais plus si Mathieu il en a parlé, mais au début, c'était plus compliqué, je trouvais. On était un peu à se regarder dans le blanc des yeux, à se dire mais qu'est-ce qu'on va pouvoir se dire Et qu'en fait, à la fin du before, quand on avait tous même plutôt mis nos corps en mouvement, c'était bien plus ouvert, tout le monde... Il y avait un truc, on était prêts à regarder ce spectacle, alors qu'au début, on était encore avec nos petites vies à penser limite à nos listes de courses, quoi. Et là, qu'on était vraiment ancrés dans le spectacle, dans ce qu'il allait se passer. Je ne sais pas si tu as ressenti ça aussi.
1: Oui, et en fait, ça, j'ai trouvé ça super parce que j'ai un peu en recul. Je suis pas toujours convaincue en fait moi de l'échauffement de manière générale. J'aime bien sentir. J'ai besoin de sentir que c'est quelque chose, un exercice un peu sincère, que ce soit pas un exercice de style où ça devient un peu systématique. J'ai l'impression parfois de proposer un moment d'échauffement et sentir dans quelle mesure, ça me fait quelque chose, vraiment, ça me dispose, ou ça ouvre une attention, et comment ça se relie au spectacle lui-même. Et moi, ce qui m'a touchée, c'est que du coup, voilà, il y a eu un moment de recueil des témoignages de vie, c'est vraiment ancré dans la vie, et des moments de ensemble, je dirais oui, de danse, mais ça déplace même l'attente qu'on a par rapport à la danse et qui se retrouve ensuite dans le spectacle. C'est ça qui est magnifique, je trouve. Le témoignage, en fait, à vif, le recueil de certains témoignages qu'on a pu entendre d'autres participants, participantes, se retrouve ensuite dans le spectacle. Donc, il y a comme une matière qui est organique.
0: Et expliquez-nous, en fait, quand vous parlez de témoignages, c'est les témoignages du before.
1: Ouais.
0: Vous voyez dans le spectacle après.
1: Certains, ouais, se retrouvent. Donc il y en a qui sont déjà sélectionnés, quoi. Enfin, et qui ont rien à voir avec la question. Enfin moi, il me semble, ce que j'ai compris, c'est qu'il y avait des questions qui étaient liées là, moi, pour ce que j'ai vécu à la gêne. Mais je crois qu'il y avait des témoignages vraiment très larges autour du corps et comment on vit chacun.
2: Comment on vit chacun son. Il en a plein. Donc il disait qu'il avait. Je crois 7 heures d'enregistrement, mais qu'en fait, il n'y en a que par une vingtaine de minutes qui est pioché, tiré au sort, donc ça veut dire que chaque spectacle sera différent. C'est comme Mathieu disait. Oui. Voilà, donc c'est ça qui est hyper intéressant.
0: Et est-ce que vous avez envie de le recommander, ce spectacle, et pour quelle raison? Pour cette raison, justement, parce qu'il est différent à chaque fois?
1: Oui, carrément. Moi, je recommanderais vraiment les yeux fermés, mais aussi parce que je crois pour ma part, ça m'a déplacé un peu sur c'est quoi mes attentes par rapport à la danse, qu'est-ce que je vais voir quand et à quoi je m'attends quand je vais voir un spectacle de danse. Et là, en fait, je sais pas, ça m'a ramené au corps un peu. On re-questionne le corps qui n'est plus comment dire, c'est plus vu comme quelque chose de performant. Ça parle, je trouve, de vulnérabilité, enfin de corps, de diversité, de corps de chacun, chacune. Enfin, c'est ouais.
0: Merci, Elia.
2: Ouais, moi je suis totalement d'accord. Et moi je trouve que ça m'a aussi parfois ouvert les yeux sur des choses. Franchement, pendant le spectacle, j'avais pas vraiment une réflexion. Des fois, j'ai une réflexion pendant le spectacle. Mais là, j'étais vraiment dedans. Et c'est plutôt le soir, les jours qui sont venus, où en fait, y a des choses qui me sont rappelées, des témoignages, ou même là, en y repensant, qui m'ont fait un peu changer ma perception du corps. Et en fait, ouais, j'ai trouvé ça hyper intéressant. Même tous les mouvements qui étaient autour, comme le public était. Avec les danseurs et aussi de la musique. À un moment, c'est une planche de bois qui est avec un musicien et en fait il va faire la musique mais sur scène, et c'est juste impressionnant en fait de faire ça, c'est fou. Et franchement, j'aurais trop voulu y retourner, même si je l'ai déjà vu et que je m'en rappelle. Je pense que ça doit être hyper intéressant parce que je pense que c'est une expérience unique à chaque fois qu'on peut reproduire.
0: C'est un chouette témoignage en tout cas, et puis on va peut-être passer à la suite.

0: Combien les mots s'incorporent encore les mêmes pour écrire, s'écrire, se réécrire, se donner à écrire, à s'écrire encore, par eux, s'essayer, s'éprouver, soi, l'autre, l'autre en soi, dans ces mêmes espaces encore, et ce qui se vit dans la chair du mot, au travers, par, grâce, sa manière d'incarnation, sa façon de chair, une forme se détache du fond. Chercher la forme juste dans la combinaison peut-il une fois pour toutes me rapprocher, rendre juste la traduction d'un éphémère, mu de l'instant, fenêtre renvoie à et depuis, ouvre vers et relie des imaginaires si propres à l'ici, si impossiblement similables par un même, passion devant l'éternité et dans l'étreinte, le mouvement échappe aux mots. Infléchit parfois les autrement en territoire. Que reste-t-il hors d'eux, sans tentative d'épuisement de la forme révèle ce qui hors d'eux communique déjà par-delà, échappe alors par ce qu'il porte déjà par-delà, presque indifféremment, en eux-mêmes, en soi, leur propre mouvement, leur propre développement dans un ailleurs plus vaste, une mémoire. Ainsi, dans les purs et la transparence, les formes, les corps, les mots conduisent, transmettent, traversent, traduisent ce qui. Motif, régularité, intégration lente, modulation, l'événement se peut dans un mouvement, un rythme. Le motif fait advenir, permet le surgissement, fait remonter pendant que se dépose. Dans l'ordre et la structure, dans la détente, les possibilités se meuvent depuis un motif devenu fond. Rendre présent.
1: Merci Julie pour ce joli moment de poésie. Vous êtes toujours sur 89.5 de Radio Dio pour l'émission spéciale Écoutez la danse. On se rapproche malheureusement de la fin. Mais avant, je voulais faire un dernier petit débat. Je me suis questionnée sur le rapport du beau dans le monde de la danse. Alors évidemment, c'est très subjectif. Et du coup, j'étais curieuse d'en parler avec mes camarades chroniqueuses. Qu'est-ce qui vous touche dans la danse? Qu'est-ce que vous trouvez beau? Qu'est-ce que vous allez chercher quand vous allez regarder un spectacle?
2: Alors, quand on me parle du beau dans un spectacle de danse, je pense directement au visuel, étant donné que c'est des corps qui bougent, c'est des lumières, c'est des étoffes, c'est plein de choses. Et plein de choses qui peuvent s'ajouter aussi, des objets. Donc il y a ce visuel principal, mais je pense qu'on peut aussi trouver de la beauté dans le message, dans les paroles qui peuvent être glissées aussi des fois, dans les expressions faciales, les regards. Oui, je pense que la beauté est un peu partout parce que la danse, l'art dans un spectacle de danse n'est pas seulement dans la danse, mais aussi dans plein de choses qui orbitent autour, auxquelles on ne pense pas forcément et on découvre toutes ces choses en regardant le spectacle.
0: Peut-être moi, ce qui me vient par rapport à la beauté, qui pour moi est pas si simple, c'est quelque chose qui m'émeut, mais m'émeut dans le sens, j'aime bien le truc dans le mot émouvoir, du mouvement à l'intérieur, mais d'un sentiment et peut-être moins, parfois moins d'une émotion. Enfin voilà, c'est un truc.
1: Donc pour toi, le fond pourrait l'emporter sur la forme? Le fond dans le sens ce que ça nous fait ressentir par rapport à ce qu'on voit, est-ce que c'est ça que tu voulais dire?
0: Je sais pas si si j'arriverai à, est-ce que c'est souhaitable de détacher le fond de la forme? Je sais pas. Ouais.
2: Le fond et la forme vont ensemble, mais on peut être sensible à l'un ou l'autre aussi. Par exemple, il m'est arrivé de regarder d'aller assister à un spectacle de danse et de ne pas aimer la forme, et puis d'y réfléchir, et puis finalement beaucoup aimer le fond et l'intention que je pense trouver dans le spectacle.
0: Mais est-ce que à ce moment-là, justement, tu trouves pas ça beau, du coup, enfin, si le fond te plaît et que a priori la forme, du coup, ça vient d'où cette a priori la forme? C'est-à-dire, ça vient d'où que d'abord, a priori, la forme, tu la trouvais pas forcément belle? Est-ce que c'est une attente, c'est est-ce que c'est lié à ce que tu as l'habitude de voir?
2: On a le réflexe, on va dans un spectacle pour voir un spectacle de danse, on s'assoit et on regarde, c'est la première chose qu'on fait. Et après vient la pensée ou bien au milieu du spectacle, mais en premier on voit, donc je pense que c'est la forme qui nous importe en premier, parce que et c'est pour ça que on peut ne pas aimer la forme, mais c'est seulement après, je pense, qu'on peut se rendre compte du fond, après avoir vu la forme. Parce que s'il n'y a pas de forme, il n'y a pas de fond. Et oui, si on n'est pas sensible à la forme, on sera sensible au fond. Mais on peut être aussi sensible aux deux. Mais donc, voilà.
1: Les opinions divergent et c'est totalement normal. Donc vous avez parlé de sensibilité et justement sur ce sujet-là, on voit bien que les opinions peuvent être différentes. Vous, qu'est-ce que ça vous fait quand vous trouvez...

0: et, ou je sais pas, être curieuse et prendre comme ça avec le cœur le fait que l'autre personne aime quelque chose que j'ai, qui m'a échappé ou je sais pas, parfois, et ben parfois ça me fait pas ça. Parfois ça me déplace trop, ça m'irrite et le fait de pas comprendre, ça va, enfin voilà, ça me, parfois ça me déplace, ça me bouge. Et ensuite peut-être il y a quelque chose où ça va me rendre curieuse, mais le premier mouvement, peut-être je pourrais dire ce déplacement là il va me perturber, me bouger quoi.
1: Il y a un peu de la frustration quand on aime quelque chose et qu'on trouve ça vraiment beau et qu'on n'arrive pas à l'expliquer et que la personne en face de nous reste campée sur sa position. Non, désolée, mais j'ai pas trouvé ça beau.
2: Alors, je vais intégrer ce débat en parlant du fait que pour moi, le beau, c'est aussi une histoire de transmission. Et peut-être quand je trouve quelque chose beau, c'est qu'il y a une transmission du plateau à l'espace public, enfin au gradin, ou dans le gradin lui-même, et que pour qu'il y ait débat à la suite, il faut que la transmission continue. Et si la personne avec laquelle j'ai envie de discuter de ce que je viens de vivre, de traverser, n'a pas envie de participer à la discussion, alors ça ne pourra pas advenir, la transmission sera coupée,
0: oui,
2: et ne continuera pas cet enjeu-là qui s'est créé pendant le spectacle.
3: Raison de plus donc d'aller voir des spectacles de danse pour affiner votre perception et votre opinion. Alors donc on va se rapprocher de la fin, mais d'abord une petite intermission musicale. On a mis le Queen dans Dancing Queen puisque notre projet chorégraphique était majoritairement féminin. Et bien voilà, je vous laisse avec ABBA.

0: Rebonjour, vous êtes toujours sur 89.5 Radio Dio et on se retrouve pour le dernier segment de notre émission Écoutez la danse.
1: Le festival Matière Vive, c'était entre autres Nos, Hashtag Corps, Ça Déménage, Pain Pieuvre, Conflitures.
0: Autant de spectacles ocre, orange, bleu turquoise,
1: jaune et vert qui nous ont mis en transe, en joie, en euphorie ou nous ont laissé pensifs.
0: Notre trajectoire nous a souvent donné envie de monter sur scène,
1: de nous prendre dans les bras,
0: de rire et de sourire,
1: et même de changer le monde.
0: Nous aurions pu ensuite nous rendre dans une cour sablonneuse, un jardin d'enfants, un bazar, un champ de blé, et pour certains, rejoindre le ciel.
1: Notre appétit nous dictait, en sortant des salles de spectacle, de manger des salades de fruits, de la glace à la pistache, de boire un bon pichet de vin et savourer quelques cuillères de taboulé.
0: En bref, le festival Matière Vive fut tantôt un voyage nuageux lors d'un matin frais ou un beau soleil couchant aux rayons venteux.
1: Voilà, merci beaucoup. C'était Elena,
2: Julie,
3: Elia,
4: Louise,
5: Françoise,
0: pour le projet donc de chroniqueuse du festival.
1: Avec la compagnie Héro, dans le cadre du festival Matière Vive. Merci beaucoup pour votre écoute. Et maintenant,
0: tournez votre tête vers la droite, vers la gauche, montez les épaules. On relâche en expirant, on tire la langue et étirez vos oreilles.
1: Vous êtes fin prêt à reprendre le cours de votre journée après notre émission Écoutez la danse sur Radio Dio.

89.5 Radio Dio, on vient d'écouter le trio Charne Lele Puma, ça a été suivi par la musique de Sekou Keita, puis le sudiste groupe nommé Boucan. Libre sauvage et impertinent.

Occitan, breton et même catalan, la France se saisit des langues régionales pour bousculer les musiques traditionnelles. La preuve à l'instant avec Raffu, suivi de Brigue Guéverneau sur le 8-9-5 de Diot.

On a écouté le Tourangeau Common Insight, suivi par le franco-hawaïen Troy von Balthazar. Et à l'instant, eh bien, on était sur la scène locale basée dans les Monts du Lyonnais avec les enfants de Lilith sur le 895 de Dio et radiodio.org.

On a chantonné le In Between Days des Cure. Ça a été suivi par le groupe de Liège, Drug, avec 2 U et 2 G. Allez savoir pourquoi. Et tout de suite, c'était Basic Martner sur le 895 MHz.

Bonjour Saint-Étienne. Bonjour Saint-Étienne. Il est 11h49 sur le 895 de Diou. Vous êtes bien sur Radio Diou Saint-Étienne et Périphérie, la radio locale stéphanoise qui vous propose sa programmation musicale avant de retrouver sa programmation d'actualité et d'information d'ici une dizaine de minutes à midi sur Diou en ce lundi 29 juin. Et simplement vous annoncer le menu programme de ce rendez-vous dans quelques minutes, qui va finalement en léger différé revenir sur cet autre direct radio qui avait lieu ce samedi 27 juin à l'occasion de la journée du renouveau démocratique qui se tenait à la maison commune, ainsi nommée l'hôtel de ville et mairie de Saint-Étienne. À cette occasion, une journée de 9h à 18h qui était organisée en atelier, débat et autres rendez-vous plus festifs. Et puis ce temps radiophonique, Diou part en live. Vous savez, c'est notre principe, concept de plateau radio hors de nos studios dans lesquels je suis aujourd'hui, mais dont je n'étais pas donc samedi pour proposer ces rendez-vous et plateaux en public et en direct. Nous étions donc à l'hôtel de ville, non pas depuis le bureau du maire où ce rendez-vous était initialement prévu, mais dans un bureau voisin pour raisons climatiques et surtout de climatisation et de problèmes de climatisation. Et donc nous avons évité les grosses températures pour rejoindre un espace un peu plus confort en termes de température, justement. Et ce plateau, pour vous l'annoncer, fait suite à une sorte d'atelier réalisé quelques jours avant auprès de jeunes stéphanois et stéphanoises, membres du Conseil consultatif de la jeunesse ou encore de la MJC des Tilleuls, pour finalement chausser la casquette de jeune reporter, s'emparer des micros et réaliser cette émission. Donc, en direct de l'hôtel de ville qui avait lieu samedi entre 11h30 et 12h30 environ, et aller à la rencontre et en interview auprès de la première adjointe Julie Tocchi ainsi que Julien Ogargouz en charge du renouveau démocratique, précisément cette nouvelle délégation dont il est en charge aujourd'hui. L'occasion d'une discussion en toute indépendance, liberté éditoriale et sans langue de bois. Une causerie que je vais vous proposer de retrouver en rediffusion ce début de semaine. Alors ce sera là d'ici un instant, entre 12 et 13 heures ce lundi. Ce sera mardi 30 juin demain à partir de 19 heures et ce sera encore mercredi, ce premier jour de mois de juillet, à partir de 8 heures. Voilà, pour retrouver cette émission Diou part en live, direction la maison commune. L'occasion de vous rappeler que précisément il en est question actuellement et depuis ce matin, à l'occasion des débats qui portent sur cette question démocratique et de ce renouveau démocratique. Durant le conseil municipal qui a commencé ce matin en forme de débat en première matinée demi-journée de conseil municipal avant d'examiner les autres dossiers à l'ordre du jour cet après-midi. Et il est largement question depuis ce matin de ce renouveau démocratique. Alors le constat est assez général et collectif sur la réussite de cette journée du renouveau démocratique de ce samedi 27 juin. Les portes étaient ouvertes et elles ont été franchies à de nombreuses reprises par les Stéphanois et Stéphanoises, les habitants, habitantes et autres acteurs aussi culturels, sociaux, culturels et plus de la ville pour aller précisément s'informer, faire proposition et amorcer ce travail de renouveau démocratique sur la ville de Saint-Étienne. Donc le bilan est plutôt positif, quels que soient d'ailleurs les bords politiques. C'est en tout cas ce qu'on a pu entendre ce matin en conseil municipal. On aura l'occasion plus précisément de revenir sur ce conseil municipal et précisément ce petit bilan à chaud finalement de cette journée de ce 27 juin, mais surtout des perspectives à venir dans le programme des mots des sons sensibles de ce jeudi. Ce sera à partir de midi sur notre antenne. Ne manquez pas ce rendez-vous spécial conseil municipal. Et vous annoncez précisément et encore que, alors c'est le dernier conseil municipal avant l'été, le prochain conseil municipal à la rentrée se tiendra, si je ne me trompe, le 21 septembre prochain. Et autant cette journée du renouveau démocratique a été une première étape ce samedi 27 juin et elle va donner lieu surtout à un deuxième élan, une deuxième étape, un acte 2, et ce sera en septembre. Alors la maison commune, l'hôtel de ville était ouvert samedi. L'idée maintenant va être, et c'est un terme qui a été employé à de multiples reprises, d'aller vers aussi les habitants, habitantes, et ce sera précisément l'occasion de mettre cela en pratique en septembre prochain
avec un acte 2 qui s'opérera essentiellement sur les quartiers également de la ville de Saint-Étienne. Et puis, à l'occasion de ce conseil municipal de septembre prochain, il sera question de revenir sur eh bien aussi la démocratie en son sein même, c'est-à-dire à l'hôtel de ville, au sein du conseil municipal, avec aussi une nouvelle charte éthique qui va être mise en place, un nouveau règlement intérieur, voilà, tout cela qui va être aussi, en tout cas donner lieu à échanges, discussions, travail, ateliers, avant de voter et de mettre en acte cela aussi au prochain conseil municipal de septembre. En attendant, vous annoncez encore un autre rendez-vous, la démocratie de proximité avant cet acte 2 de septembre. Et suite à cette journée de ce 27 juin, va prendre forme dès cette semaine avec une première réunion publique qui va intervenir sur le quartier de Terre-Noire. Ce mercredi 1er juillet, voilà la démocratie de proximité qui reprend vie aussi dans les quartiers. Et c'est ce premier quartier-là qui va être ciblé ce mercredi 1er juillet, quelques jours donc après ce 27 juin et cette journée, première journée du renouveau démocratique. Donc c'est l'occasion de lancer et de renouveler aussi la démocratie locale en lançant ce nouveau cycle de réunions publiques. Alors ça se tiendra pour cette première de ces rencontres, ce mercredi 1er juillet à 18h30, salle Jacques Brel à Terre-Noire. Voilà, c'est ouvert bien sûr à l'ensemble des habitants et cela va marquer aussi le début de ce dialogue qui est souhaité bien sûr et régulier entre les Stéphanois, Stéphanois et les élus municipaux ainsi que les services de la ville. Voilà, très important aussi d'entreprendre cette nouvelle démarche et qui s'inscrit en tout cas dans cette belle ambition, haute ambition de la municipalité que de redonner toute leur place au conseil de quartier et de renforcer la participation citoyenne. On aura l'occasion de revenir sur les modalités justement qui vont sans doute permettre de cela parce que c'est aussi toute une organisation qui va être finalement aussi relancée, renouvelée, redynamisée. Voilà, première réunion publique donc, je le rappelle, quartier de Terre-Noire, salle Jacques Brel. C'est ce mercredi 1er juillet à partir de 18h30. C'est situé précisément 3 espaces Christian Bail à Saint-Étienne. L'occasion de retrouver les élus de la ville de Saint-Étienne en charge de ces questions. Conseillère municipale déléguée Aurélie Chen, l'adjoint en charge de la démocratie participative Julien Augargouze, le maire de Saint-Étienne également Régis Joannico qui sera présent pour cette réunion de quartier à Terre-Noire. Pour la suite des programmes de Duo, donc, c'est cette émission et ce plateau Duo Parents Live, réalisé en direct de l'Hôtel de Ville ce 27 juin d'ici un instant. Vous retrouverez pour des diffusions croisées en ce début de semaine. Eh bien, ce lundi, à partir de 19h, une émission qui s'inscrit dans le cadre de la politique de la ville que nous co-réalisons avec Radio Ondaine à Firminy, le programme Parole de citoyens, Radio Citoyenne. Programme qui se décline sous forme de table ronde radiophonique réalisée au cœur des quartiers, dit politique de la ville, donc en géographie prioritaire. Et c'est un plateau-là que je vais vous proposer de retrouver, réalisé par Radio Ondaine le 20 juin dernier, dans les locaux des Petits Débrouillards, quartier Tarentaise-Beaubrun à Saint-Étienne, pour parler d'un projet et d'un voyage nommé En roue libre au fil de l'eau pour mon lopin de mer. Ça va se passer fin juillet prochain, entre le 20 et le 29 juillet. Un groupe de jeunes, adolescents, adolescentes, accompagnés des Petits Débrouillards et Vélos en quartier, l'association, et habitants de quartiers prioritaires de Saint-Étienne, bien, qui vont partir de l'hôtel de ville, justement, à vélo, le long du Rhône, jusqu'à Sète, dans le sud, pour sensibiliser un large public aux problématiques de l'eau. Voilà, on va suivre ce périple, ou en tout cas, comment il est envisagé d'ici le 20 juillet prochain, avec ce plateau que je vous proposerai en rediffusion. Ce sera ce lundi, donc, à 19h, et puis en rediffusion encore ce milieu de semaine, ce sera ce mercredi à partir de 8h. Et puis autre programme, toujours réalisé dans le cadre d'un projet radio collectif et mutualisé avec notre fédération régionale.

en compagnie donc de ce duo part en live. Voilà, vous l'avez entendu, trois programmes ce début de semaine, toujours sur ces mêmes créneaux, 12h, 19h, 8h. Voilà, si vous n'avez pas tout saisi les rendez-vous plus précisément, cela ne change rien à l'info, l'actualité. Sur ces créneaux-là, avec trois programmes ce début de semaine, donc duo part en live, d'ici un instant, Aura des pâquerettes et le programme Radio Citoyenne, Parole de Citoyen. En vous souhaitant une très belle journée à l'écoute de nos programmes.

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4: 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Bonjour Saint-Étienne, bonjour le monde. Et bienvenue sur le 895 de Dio. Dio part en live, c'est notre principe, concept d'émission en public et en direct. Ce qui est le cas de manière assez inattendue sur un samedi entre 11h30 et 12h30. Mais nous sommes bien samedi 27 juin. Bienvenue sur le 895, bienvenue à la Maison Commune. Nous sommes ici à Saint-Étienne, à l'Hôtel de Ville, en mairie. C'est une grande première. Cette émission devait avoir lieu dans le bureau du maire que nous avons commencé à occuper ce matin, mais figurez-vous que crise climatique en cours, la clim est tombée en panne ici à la mairie de Saint-Étienne et il faisait donc 31 degrés. Je donne les conditions météo aussi, ce qui est rare sur le 895. Ça fait à plusieurs reprises cette semaine d'ailleurs. Mais voilà, intenable avec une température pareille. Mais le bureau du maire était bel et bien ouvert à ce projet radio, à cette émission radio, à ce plateau radio qui simplement s'est décalé de quelques mètres dans ce couloir de l'hôtel de ville pour rejoindre le bureau de la Direction Générale des Services. Mieux exposé, plus climatisé, donc une température déjà plus acceptable pour réaliser ce plateau. Alors voilà, c'est une émission qui a lieu à l'Hôtel de Ville, en mairie, la Maison Commune aujourd'hui, cette journée du renouveau démocratique en ce 27 juin, qui a commencé ce matin à 9h à l'Hôtel de Ville. Une journée pour imaginer la démocratie locale d'aujourd'hui et de demain surtout. 16 acteurs locaux engagés, 13 débats et ateliers, une fête populaire tout au long de cette journée avec bon nombre de belles réflexions, questions posées en termes de débats, d'ateliers, de conférences. Imaginez les conseils quartiers de demain, quelle alliance entre les structures d'éducation populaire et collectivités à l'échelle stéphanoise, construire de nouvelles formes de participation des acteurs locaux aux politiques publiques municipales, le conseil municipal des enfants, les villes peuvent-elles devenir de véritables espaces de co-décision politique, des visites guidées au sein même là de l'hôtel de ville, c'est tout le programme qui a lieu depuis ce matin 9h. Alors avec nous, eh bien des jeunes présents ici, engagés, et c'est une démonstration que de démocratie participative en action et en radio par ce plateau-là qui se déroule avec ces jeunes reporters en herbe. Pour vous donner un peu les conditions là aussi, nous sommes rencontrés simplement une seule fois en amont de ce plateau. C'était jeudi après-midi du côté de la Comète pour commencer à échanger et préparer précisément ce plateau et ce duo par en live. Alors, 5 jeunes avec nous, ils vont se présenter d'ici un instant, et puis 2 élus qui sont présents avec nous. Alors, celui en charge précisément de cette question, puisque c'est une nouvelle délégation au sein de cette instance municipale. Cela fait 3 mois hein, que vous êtes en poste, si je ne me trompe. Officiellement, le 27 mars dernier, le conseil était nommé et mis en place. 3 mois après se déroule cette journée du 27 juin du renouveau démocratique. Le renouveau démocratique

0: démocratique, délégation de Julien Ougargouz qui est avec nous. Bonjour Julien.
1: Bonjour.
0: Ouverture ce matin des portes à 9h. Alors bien sûr, ben, vous étiez de la partie. Comment ça s'est passé comme ça un petit peu à chaud là depuis 2h30 maintenant qu'a commencé cette journée ?
1: Eh ben, les Stéphanoises et les Stéphanois ont répondu présents. On a ouvert les portes de l'hôtel de ville aux quatre vents, alors non seulement pour faire circuler l'air, mais aussi pour faire circuler les idées. Et dès 9h, on a ouvert la porte et les gens ont afflué. Et actuellement, il y a 3 ateliers en cours qui se déroulent et on est très heureux de constater que tous les ateliers sont pleins et que les idées fusent.
0: Les idées fusent au travers de ces questions, conférences, débats, ateliers que je précisais juste à l'instant et on évoquera encore en fin de cette émission et de ce plateau le programme à suivre encore pour toute la fin de journée jusqu'à ce soir. Et puis notre élue présente, c'est Julie Toki qui est avec nous. Bonjour Julie.
2: Bonjour.
0: Première adjointe à la ville de Saint-Étienne.
2: Oui, tout à fait.
0: Avec des bureaux pas très éloignés ici, donc. Là aussi, peut-être à chaud ce matin, ouverture de cette journée, comment se passe un petit peu ce 27 juin ?
2: Eh bien, en tout cas, c'est très, très enthousiasmant. La mairie grouille. Il y a du monde partout. Comme le disait Julien, les idées circulent, fusent. Et c'est un vrai plaisir d'être vraiment à l'écoute des attentes des habitants et des habitantes sur les questions de démocratie. Et c'était primordial pour nous de poser en amont la question de comment allons-nous faire démocratie ensemble.
0: Là va être aussi la grande question posée, de nombreuses questions justement qui vont vous être posées par les jeunes ici présents. Merci encore d'être avec nous en tout cas et de participer à ce plateau aujourd'hui de renouveau, de démocratie. Il va être largement question. On va tenter de décliner et de comprendre un petit peu tout cela, votre intention, vos propositions, la politique, les politiques en la matière que vous comptez aussi et souhaitez mettre en place. Alors pour justement aborder cela, et ce le sera à nouveau d'ailleurs puisque nous sommes ici à l'hôtel de ville, en mairie. Je précise, ce sera aussi la thématique du prochain conseil municipal avant cet été qui va se dérouler lundi, ce 29 juin, donc à chaud finalement 2 jours suite à cette journée. Il sera à nouveau question de tout cela lundi lors de cette aussi nouvelle manière d'aborder les conseils municipaux avec un débat qui est proposé en début de journée, en matinée, avant d'examiner finalement les dossiers et l'ordre du jour habituel en après-midi. Et il sera donc question, Julien, de démocratie participative ou de renouveau démocratique lundi matin.
1: Absolument, on va débattre de ces questions en première partie de conseil municipal avec notamment une proposition de redécoupage des conseils de quartier et notre analyse et nos projections pour quelque part retisser la confiance entre les Stéphanois et leur municipalité.
0: Donc grande thématique en tout cas abordée au sein de la municipalité aujourd'hui. Alors tour de table et présentation de ceux, celles qui sont aussi présents avec nous. Je ne voulais pas le faire à votre place bien entendu en ouverture de ce programme. On va commencer à aller de droite à gauche. Commençons dans l'ordre inverse que celle des aiguilles, de celui des aiguilles d'une montre. Tiens, pourquoi pas. On va commencer ici. Bonjour à ma droite.
3: Alors bonjour à tous. Moi c'est Johan, pour nom de scène Lefty. Ça fait 2 ans que j'habite sur Saint-Étienne. J'étais représentant légal dans un ancien café lecture qui s'appelle le Romu Ménage. Quand j'avais mon studio d'enregistrement à l'étage. Et actuellement, je suis conseiller administratif à la MJC des Tilleuls avec Younes.
0: Juste à ta droite, justement. Merci, Johan.
4: Bonjour à tous. Moi, c'est Younes. J'ai 24 ans. Je suis habitant de Saint-Étienne depuis toujours. Et je fais partie avec Johan du conseil d'administration de la MJC des Tilleuls depuis un mois. Et donc, c'est ma première expérience au sein d'un CA. Voilà.
0: D'un conseil d'administration.
5: Merci. Bonjour. Moi, c'est Idriss. Je fais partie du conseil consultatif de la jeunesse avec 2 de mes camarades qui vont se présenter juste après. Et je suis heureux d'être ici pour cette journée du renouveau démocratique.
0: Merci Idriss. Et puis en effet, 2 autres comparses, membres de ce CCJ, comme l'on dit. Bonjour.
6: Bonjour à toutes et à tous. Je m'appelle Jade Durand, j'ai 19 ans. Je suis étudiante en hôtellerie-restauration ainsi que membre du conseil consultatif de la jeunesse depuis 3 ans.
7: Bonjour à tous et à tous et à toutes. Je m'appelle Jamila, je suis étudiante en droit et aussi je suis membre du CCJ depuis 3 ans maintenant.
0: Merci donc Jamila, Jade, Idriss, Younes et Johan avec nous et qui vont donc se lancer dans l'exercice de l'interview. Bon nombre de questions qui vont vous être posées. Alors un peu sous forme finalement d'antenne libre ou de libre antenne, des questions comme ça paf, qui vont fuser. Merci Julie et Julien de vous prêter à l'exercice et de répondre comme ça aussi spontanément à ces questions. Vous n'avez pas demandé en amont les questions justement qui allaient être posées pour vous prêter spontanément justement à l'exercice. Donc forme de questions un peu diverses qui vont vous être posées par les membres ici présents. Nous ferons une petite pause respiration musicale également au milieu de ce plateau et de cette émission. Je rappelle que c'est aussi sous forme de causerie que nous avons envisagé ce plateau et que donc si vous souhaitez les uns, les unes et les autres intervenir à un moment ou à un autre, vous n'hésitez pas. Bien entendu, le micro reste pleinement ouvert, comme l'est la maison commune aujourd'hui. On va commencer par un temps de témoignage. Et Julien et Julie, si vous souhaitez réagir justement rapport à l'engagement finalement de ces jeunes, témoignage alors d'une part d'une expérience nouvelle pour Younes et Johan d'engagement au sein d'un conseil d'administration d'une structure d'éducation populaire. Est-ce que vous voulez nous en dire quelques mots de comment ça s'est passé, comment ça se fait que vous vous êtes lancé dans cette aventure et expérience?
4: Alors nous, il faut savoir qu'on est adhérent à la MJC des Tilleuls. Donc moi personnellement, je suis adhérent depuis novembre de l'année dernière. Et moi et Johan, on fait de la musique là-bas, donc on a des créneaux qui nous sont réservés pour pouvoir répéter et consacrer aussi notre temps à des séances de studio d'enregistrement. Et donc on est venu, c'est les animateurs et l'équipe de la MJC des Tilleuls qui nous ont proposé de nous présenter au CA, donc on a répondu oui. Et donc voilà, première expérience et qu'on trouve très, enfin moi je trouve ça très intéressant d'avoir notre mot à dire entre guillemets sur les différentes décisions qui sont prises au sein d'une MJC et d'une association.
0: Merci Younes. Johan, pour finalement cette expérience là de d'administration.
3: Moi, c'est pas une première expérience, parce que la première, comme j'ai mentionné juste avant, j'étais représentant légal dans un café lecture qui s'appelle Romu Ménage, qui est toujours ouvert. Et j'avais ouvert un studio d'enregistrement dans les locaux parce que j'étais en coworking. Et du coup, le studio a fermé. Et ensuite, j'ai commencé à fréquenter l'MJC des Tilleuls, j'ai connu Younes et d'autres personnes de mon groupe de musique. Et du coup, y a des personnes de l'MJC des Tilleuls qui nous ont proposé de devenir CA, c'est-à-dire conseiller administratif de l'MJC des Tilleuls.
0: Donc il y a eu un petit appel du pied?
3: Oui.
0: Pour vous mobiliser et vous tendre la main, quoi, pour le coup, et vous dire rejoignez le CA.
4: C'est ça.
0: Ouais. Vous avez répondu donc positivement, avec plaisir, avec appréhension, avec questionnement?
4: Non, pas avec appréhension, c'était une nouvelle aventure. Entre
0: nouvelle
4: guillemets.
0: Aventure.
4: C'est ça.
0: Mais vous passez d'usager finalement aussi à une instance qui est aussi celle de la décision, qu'on va aussi questionner aujourd'hui finalement. Donc espace, instance de décision, voire de pouvoir. Enfin, comment vous vous projetez aussi finalement dans ce rôle?
3: Déjà, pour moi, c'est un plaisir de faire partie du conseil administratif. Moi, si j'ai accepté de me présenter en tant que CA, c'était plutôt pour développer la culture et toute cette jeunesse, tout ce vivier de musiciens, de danseurs, il y a même du théâtre, et du coup ça me tient vraiment à cœur. Concernant les décisions, je pense que Younes, c'est ça, c'est par vote.
4: C'est ça.
3: Ouais.
0: En tout cas, votre entrée, en tout cas celle de Johan, elle est plutôt culturelle. Musique, bien entendu, mais toi aussi, Younes.
4: Moi aussi, c'est ça, pareil. Ouais. C'est pour le côté culturel, mais aussi pendant les CA, on évoque aussi d'autres thématiques, donc au niveau du budget, au niveau des organisations des événements, des subventions.
0: Et oui, c'est tout un ensemble d'activités aussi et de responsabilités.
4: C'est
0: pour
4: ça.
0: Le coup.
4: C'est un petit peu notre deuxième maison, la MJC des Tilleuls. Ouais.
0: Et alors, comment ça s'organise? L'Assemblée Générale vient de se tenir d'ailleurs il y a peu, comme pour toute association. C'est la règle d'une association régie par la loi on le rappelle d'ailleurs, du 1er juillet, c'est la semaine prochaine, 1905. 1905, c'est l'autre. juste, donc, assemblée générale tenue pour la MUCI il y a peu. Et je voulais savoir comment s'organisait aussi l'association. Est-ce que vous faites partie de commissions? Parce que je sais qu'il y a aussi cette expérience un peu de gouvernance autre qui peut être menée au sein de, notamment, de structures socioculturelles telles que la MJC.
4: Alors c'est ça, il me semble, Johan, il y a 4 commissions, c'est ça, oui. Précisément.
0: Et vous faites partie de l'une d'elles?
4: On en fait partie de 2, donc pour la partie événementielle et culturelle, et moi pour la partie ressources humaines.
3: Oui.
0: Ouais. Non, mais ça donne une idée des tâches qui vous attendent.
4: C'est ça.
0: Merci, voilà. Johan et Younes.
4: Merci à vous.
0: Pour l'expérience témoignage côté CCJ, ce que l'on nomme CCJ, qui est un conseil consultatif de la jeunesse. Alors, justement, on va aussi peut-être interroger cette terminologie-là, finalement. Il va être question de consultation, de participation, voire de décision. Djamila, Idriss, Jade. Djamila prend la parole en premier lieu, donc, oui. Pour cette expérience-là de CCJ.
7: C'est ça. Alors, comme je l'ai dit auparavant, je me suis engagée il y a 3 ans maintenant au CCJ, grâce à ma coordinatrice qui est Ariane, qui est intervenue dans mon lycée. Mais auparavant, j'ai été engagée en quelque sorte au cadre de la Défense au collège, qui m'a un peu appris donc, la notion de l'engagement sur... l'engagement citoyen sur tout ce qui est en rapport avec la société, si je peux le dire. Et donc, grâce à Ariane, j'ai dit oui parce que je voulais monter des projets, je voulais créer des projets, je voulais aussi mettre en place des idées, tout ça au nom de la jeunesse, de la ville de Saint-Étienne. Donc, j'ai beaucoup aimé participer à des projets vu que c'est un lieu d'échange et de rencontres qu'on a fait parce qu'on a rencontré beaucoup de personnes, on a rencontré des élus, on a rencontré... d'autres personnes qui font partie des différentes institutions, comme des députés. C'était des 3 années très, très riches, je peux le dire.
0: Parce que c'est un mandat de 3 ans, il faut le préciser, qui arrive à son terme, là, en cette fin de mois de juin, d'ailleurs. Hein.
7: Oui, au départ, c'était 3 ans. Maintenant, on est passé à 2 ans. Donc, voilà. Et on est séparés en 2 différents collèges. Un collège de 11-15 ans, donc pour les plus petits, et un collège de 16-23 ans où nous trois, avec Idriss et Jade, on fait tous les 3 parties.
0: Merci, Djamila.
7: Je vous en prie.
0: Idriss, pour poursuivre sur cette expérience CCJ.
5: Ouais, de même que Djamila, c'est du plaisir de travailler avec eux et d'être dans ce conseil consultatif de la jeunesse. Pour ma part, 23 ans à Saint-Étienne, 3 ans que je redécouvre la ville à travers différents engagements. Et dans le CCJ, pourquoi le CCJ? Parce qu'il y a de la participation citoyenne, il y a du passage à l'acte, on rend concret nos idées et surtout la transmission de nos énergies aux autres, jeunes ou moins jeunes. Dans un de nos projets depuis 2 ans, PolitiJeune, qui est un projet qui donne la parole depuis 2 ans à des lycéens du bassin stéphanois face à des acteurs institutionnels ou associatifs. Donc si vous avez entre 11 et 23 ans et vous voulez vous engager pour votre ville, comprendre votre environnement et participer à votre manière à la démocratie locale, rejoignez-nous avec plaisir.
0: Merci Idriss. Et puis enfin Jade.
6: Donc moi je me suis engagée comme Djamila il y a 3 ans au CCJ. Donc je me suis inscrite un petit peu sur un coup de tête après avoir découvert le conseil grâce à Ariane en... découvrant la comète. Pour commencer, j'avais pas réellement d'attente, mis à part apprendre et ouvrir mes horizons. Et aujourd'hui, je suis très heureuse de m'être engagée et d'avoir pu porter des projets qui me tiennent à cœur et avoir fait de merveilleuses rencontres.
0: Ben merci pour ces témoignages très positifs de cette expérience de conseil consultatif qui semble bien répondre à ces objectifs de favoriser l'implication de la jeunesse, de mettre en lumière l'engagement citoyen des jeunes et puis de permettre aussi, leur permettre de comprendre le fonctionnement finalement aussi d'une municipalité et des institutions de manière un petit peu générale. Juste, j'aurais une petite question de bilan de votre mandat là au terme de 3 ans, parce que vous n'allez pas le reconduire. Vous n'allez pas prolonger cette expérience l'année prochaine ou peut-être que oui d'ailleurs, je ne sais pas.
7: Pour ma part, non.
0: Non.
7: Je suis à la fin des années, on va dire ça.
0: Oui.
7: J'ai déjà 21 ans, donc ça serait limite. Et aussi, je ne voulais pas forcément rester à CCJ. Je voulais aussi peut-être donner mon engagement dans d'autres associations, dans d'autres institutions qui pourraient peut-être
0: avoir besoin.
7: Oui.
0: Et oui, c'est une forme de tremplin aussi pour t'engager par ailleurs.
7: Exact.
0: Alors, il y a la barrière de l'âge, oui, effectivement, que je n'avais pas pensé. Est-ce que pour Idriss et Jade, vous allez reconduire ou non ?
5: Non, pareil, pour un critère d'âge, en majorité,
0: voilà.
5: 23 ans pour ma part. Mais je pense, comme l'a dit un peu Jamila, je pense que c'est important de renouveler, d'avoir de nouvelles idées. Je pense aussi à l'importance de ce genre de conseils, de toujours avoir de nouvelles choses.
6: Comme mes camarades, je ne vais pas pouvoir continuer au CCJ. J'ai que 19 ans, donc au niveau de l'âge, ça passe encore, mais c'est surtout que je vais bouger à Lyon et je souhaite découvrir d'autres formes d'engagement.
0: Oui. Voilà. Ariane a été citée, je voulais juste les saluer. Ariane et Julie qui sont aussi avec nous, qui ont aussi largement contribué à la mise en place de ce plateau radio pour la ville de Saint-Étienne. Julien, tu voulais réagir ?
1: Ouais, je vois. En écoutant les jeunes parler, je me rends compte que le terreau en fait de la démocratie, c'est quand même le monde associatif principalement, et que c'est quelque chose qui est très formateur. C'est une sorte de centre de formation à la politique. Et cet idéal de la démocratie associative, en fait, on a la chance à Saint-Étienne d'avoir un réseau hyper dense, hyper riche, et qui fait vraiment vivre la démocratie associative au quotidien. Et c'est éminemment une force quand on veut réussir à tresser la maille de la démocratie participative. C'est ici la ressource, et j'ai coutume de dire que Saint-Étienne est riche, et effectivement elle est riche de ce réseau-là dont il faut prendre soin et qu'il faut nourrir absolument.
0: Je voulais juste aussi, pour Idriss, Jamila et Jade, peut-être avoir votre bilan comme ça très rapide entre votre entrée finalement dans cette expérience de conseil consultatif de la jeunesse, ce que vous y attendiez, peut-être ce que vous y projetiez, tes attentes, et finalement au terme de 3 ans, de ce que vous en tirez comme bilan finalement, à la fois donc positif ou négatif. Qu'est-ce qu'on pourrait, ou vous pourriez surtout, c'est vous qui avez la parole, en dire.
5: Je trouve que ça a été très bien dit par monsieur l'élu, monsieur Gargouz à côté de moi, ce titre de centre de formation au monde politique, ou même au monde de la cité. C'est vraiment, ça nous permet de nous former à tout, et j'allais dire n'importe quoi, mais c'est pas n'importe quoi, c'est qu'on touche à tout, on découvre tout, on fait des erreurs, et parce qu'aussi on est très bien accompagné, on citait Arène et Julie. Mais je pense que c'est surtout ça, ce qui est important, c'est qu'il ne faut pas avoir peur de tenter et d'essayer. Et on est à un âge où il faut tenter et essayer. Et je pense que le conseil consultatif de la jeunesse, c'est un très bon tremplin. Mais j'aime beaucoup la phrase de centre de formation. Je pense que c'est totalement ça. Mmh. On est en plein dedans.
0: Ok. Jamila et Jade, vous vouliez compléter ? Ouais, Jade ?
6: Je reviens sur ce qu'a dit Idriss. Oui, c'est vraiment un centre de formation pour tout ce qui est prise de parole, confiance en soi. C'est vraiment ce que le conseil consultatif m'a apporté et m'a également permis de comprendre ce qu'était un réel engagement, voilà, dans la vie citoyenne.
0: Alors l'engagement s'en fut informé forcément, puisque vous avez dû suivre des réunions régulières. Enfin, je veux dire, c'est un engagement sur 3 ans important, conséquent. Je vais aller gratter un peu plus en vous demandant peut-être si consultation effective il y a eu, c'est-à-dire de quelle manière ça s'est déroulé là, en termes aussi pratiques, c'est-à-dire comment vous êtes consulté, sur quoi, en quoi vos choix aussi et cette consultation peuvent intervenir et interférer peut-être sur des décisions et des mises en place effectives. Enfin, vous voyez ce type aussi de process finalement.
7: Alors, comme moi je l'avais dit auparavant, je me suis engagée parce que je voulais proposer des idées et aussi être consultée. Donc, au niveau des projets qui peuvent être mis en place pour les jeunes et par les jeunes. Mais malheureusement, le comité consultatif n'a pas été fait, ce qui, je trouve ça dommage, parce qu'on était plus dans des créations des projets, concrétisation des projets et des idées donc, entre nous, et moins dans le côté consultatif, si je peux le dire.
0: Voilà. D'autres avis
5: En rejoignant ce que dit Jamila, c'était surtout ce qui est autant bien, hein, de la création de projets, se mettre autour d'une table et dire de quoi ont besoin la jeunesse à Saint-Étienne et mettre en place, faire la conception avec nos coordinatrices de ces projets. Mais voilà, il a manqué ce mot consultatif. On n'était pas derrière le conseil municipal en disant notre avis ou on émanant des idées. Même si on a pu le faire un peu vers la fin lors des derniers mois du dernier mandat où le maire nous avait pris quelques idées, mais ça, il n'y a pas eu de concrétisation. Donc oui, il y a eu un manque de consultation.
0: Merci en tout cas pour ces premiers partages là, d'expérience. Pardon, Jamila, tu voulais intervenir ?
6: Non,
0: c'est bon.
6: C'est bon de mon côté.
0: J'ai cru. De consultation, de concertation, de participation, toutes ces nuances vont aussi être abordées durant ce plateau. Voilà pour ces premières entrées en matière et nous allons poursuivre donc avec cette série de questions qui vont vous être posées. Julien et Julie, je le rappelle, première adjointe Julie Tocchi et Julien Ouigargouze, adjoint en charge du renouveau démocratique. Première salve de questions, si je puis dire ainsi, avec Johan et Younes qui ont quelques questions à vous poser.
3: Alors moi j'ai une première question. Quel est le rôle d'un élu et comment on le devient et comment on s'implique-t-il dans la ville et est-il à l'écoute de ses habitants?
1: Bah, je vais commencer une réponse, mais je pense que Julie aura beaucoup plus d'expérience que moi pour compléter ce tableau, puisque elle est élue déjà dans l'opposition depuis un mandat précédent. Comment on devient élu? Alors ça, c'est une très très bonne question, parce que généralement, ceux qui sont élus, je parle à l'échelle municipale, on vient plutôt les chercher, où ils donnent un peu une matière, une énergie à une campagne politique et en amont. Donc il y a des gens des partis, en fait c'est les partis politiques qui souvent en fait sont la première porte d'entrée dans l'élection. Le rôle des partis politiques, quoi qu'il soit critiquable, c'est quand même un rôle de détection de gens qui ont quelque chose à dire dans la ville. Et moi, je fais partie d'un parti politique qui m'a appelé parce que j'étais déjà dans ce parti depuis assez longtemps et j'étais engagé dans un mouvement citoyen qui s'appelait Synthé Populaire et qui m'a appelé en disant « Eh ben, écoute, ça serait intéressant de t'avoir sur la liste parce que t'es impliqué dans la vie municipale, parce qu'il y a des sujets sur lesquels t'as travaillé et que une figure comme la tienne peut être intéressante sur une liste. » Mais c'est aussi un choix collectif. C'est-à-dire que les partis ne choisissent pas seuls, et surtout dans le cas d'une liste comme la nôtre où il y a quand même huit différentes équipes politiques, comme on pourrait dire, et ben c'est aussi le choix de négociation, parce qu'il faut équilibrer. C'est-à-dire que si on a 50 personnes sur la liste qui ne parlent que de sport et personne qui parle de culture, c'est pas équilibré. Et donc il s'agit comme ça de composer une équipe un peu, on est en période de Coupe du Monde, donc une équipe avec des attaquants, des défenseurs, des milieux de terrain, des porteurs d'eau, c'est-à-dire des gens du milieu associatif, des gens du milieu syndical, des gens qui portent la parole des citoyens, et avec ça on crée une équipe qu'on pense être la meilleure pour pouvoir succéder à l'équipe précédente. Et donc c'est des arbitrages, c'est des choix, c'est quelques engueulades quand même parfois. Et c'est comme ça que bah on peut se retrouver sur une liste, parce que comment on devient élu, c'est d'abord de se mettre une liste, et le dernier point, bah faut que les gens votent pour toi. Parce que t'es pas élu parce que t'as décidé de l'être, c'est parce que les gens à un moment décident à la majorité que cette liste est celle qui doit gagner l'élection, que on devient élu. Et faut jamais oublier qu'on est élu parce que des gens ont voté. Et c'est aussi notre responsabilité de toujours s'en souvenir et de dire qu'on doit, on est redevable du vote des gens et on n'a pas une parole personnelle à porter. Mais je vais laisser Julie compléter parce qu'elle a beaucoup de choses à dire sur ce sujet.
2: Je vais pas revenir sur le comment on devient élu, hein, mis à part que c'est un peu comme pour vous, que ce soit au conseil consultatif de la jeunesse ou au conseil d'administration de la municipalité des Tilleuls, c'est aussi beaucoup de hasard. Pour ma part, quand je suis rentrée en 2020 sur la liste des écologistes pour les municipales, on m'a posé la question, j'étais encartée nulle part, et on m'a dit, tiens, on sait que t'es impliqué, est-ce que ça t'intéresserait? Et puis, un peu comme pour vous, en fait, tiens, une expérience, pourquoi pas, on y va. Et puis, on se retrouve dans le grand bain, et après, ça déroule. Et on se rend compte que c'est surtout passionnant de pouvoir suivre ce qui se passe sur notre ville. Enfin, moi, je suis née à Saint-Étienne, j'ai pu partir de Saint-Étienne à un moment donné, j'y suis revenue volontairement parce que j'aime profondément cette ville, et que j'ai réellement envie qu'elle change. Et je pense que ça, c'est ce qui anime la totalité de notre équipe municipale. On est en pleine sincérité à vouloir changer la ville et le quotidien des habitants, Sur le rôle de l'élu, donc Johan, tu demandais aussi l'écoute des habitants, l'implication dans la ville. Alors, C'est un petit peu tout ça, c'est-à-dire que le rôle de l'élu, moi je le vois comme quelque chose, une grande écoute. Nous avons besoin, comme l'a dit Julien, de répondre aux attentes des habitantes et des habitants. Il faut jamais qu'on oublie que nous avons été désignés par le biais d'une élection pour représenter les habitantes, les habitants et défendre leur quotidien et les protéger et faire en sorte qu'ils vivent mieux. Et donc c'est pour ça que non seulement pendant la campagne, évidemment, qu'on va au contact de tout le monde, qu'on écoute, mais cette écoute-là, on doit la mettre en œuvre tout au long du mandat et ne jamais s'arrêter d'écouter. Écouter, s'impliquer aussi. Alors c'est sûr que notre implication dans la ville, il faut dire ce qui est, depuis 3 mois, elle a changé de forme, mais elle est toujours présente et c'est une continuité entre nos implications dans le milieu associatif, dans le milieu de l'éducation populaire, car je pense qu'on a tous, de près ou de loin, été impliqués dans des associations auparavant. Et c'est grâce à cet apprentissage-là qu'aujourd'hui, ben, nous pouvons mener une politique municipale et en répondant au mieux, avec responsabilité surtout, avec une grande responsabilité aux attentes des habitantes et des habitants.
0: Merci pour ces éléments de réponse que Julien veut compléter.
1: Bien sûr, juste effectivement ce que dit Julie, cette qualité d'écoute, elle est indispensable, surtout que je pense qu'elle a pas mal manqué et que en tant qu'élu, il faut jamais oublier qu'on doit être là pour faciliter. En fait, ce rôle de facilitateur, on est là pour faciliter les choses. On est là pour faire en sorte que les choses aient lieu, que la ville puisse vivre par elle-même et qu'elle s'exprime. Et il est hyper important que nous, on soit dans cette conception-là du service aux habitants. C'est-à-dire à répondre individuellement à toutes les demandes personnelles, ça fait partie du jeu, mais aussi faciliter les choses, créer des synergies. Dans le monde de la culture, par exemple, c'est très très important ce rôle-là.
0: Merci. On va poursuivre avec une autre question de Younes, d'emblée.
4: C'est ça. Alors moi j'avais une question qui est due à mon expérience personnelle. Johan aussi pourra le confirmer. Donc on est artistes tous les deux et en fait on a constaté une certaine effervescence dans la ville de Saint-Étienne au niveau des événements musicaux, mais pas que. Voilà, je pense qu'on peut le dire. Saint-Étienne est une ville aussi rythmée par le foot, rythmée par beaucoup de choses. Et moi, en fait, je voulais savoir comment vous soutenez et vous donnez la parole aux différents acteurs de la ville et qu'est-ce que vous comptez faire pour pérenniser et conserver cette dynamique.
1: On l'a rapidement évoqué tout à l'heure, merci Younes pour ta question, mais effectivement Saint-Étienne est connu, et c'est un fait, pour la densité de son maillage associatif. Ça, c'est le produit d'une histoire, en fait. C'est le produit d'une histoire ouvrière très importante. C'est-à-dire que à partir du moment, je dirais au début des années 20, des années 30, quand la question du temps libre s'est posée, les ouvriers stéphanois se sont organisés des clubs, des associations pour pouvoir avoir des espaces de temps libre. Et c'est un vrai choix politique. Qu'est-ce qu'on fait de ce temps libre? Donc ils ont créé des associations. Alors, pour certains, je n'ai pas rentré dans les détails, avec l'Église, pour certains, contre l'Église, ça dépendait de son bord politique. Et tout ça a donné la matrice de la densité associative qui existe aujourd'hui. Et on est tous conscients de ça dans cette majorité municipale, que ce maillage associatif, il est précieux, il est important et il est fragile. Et donc nous, on doit déjà s'engager, c'est ce qu'on a fait sur pas mal de points, à poursuivre les financements, parce qu'il y a de ça. Dans plein de domaines, on va poursuivre les financements, alors que tous les autres financeurs, comme le département, comme l'État, réduisent leurs financements sur une partie des structures. Nous, on s'est engagé à les maintenir. Alors, on peut pas les remplacer, hélas, parce qu'on n'a pas les moyens de le faire. Mais ça, c'est un point important de notre politique, c'est-à-dire, on maintiendra le financement pour la plupart des structures à hauteur de ce qui était fait auparavant. Alors après, il y a évidemment des priorités, des arbitrages, ça, tu le sais, mais ça fait partie des points importants, notamment en matière de culture. Et ensuite, l'autre point pour développer ça, c'est répondre à leurs requêtes. Dans le milieu associatif, par exemple, il y a des problèmes de locaux qui se posent tout le temps. Le bénévolat, la question aussi des rapports avec la mairie, c'est hyper important. Qui a un interface avec la mairie? Donc, il faut qu'on crée des espaces de discussion avec le monde associatif, et c'est l'objet d'un des ateliers aujourd'hui, pour savoir comment on peut travailler en bonne intelligence. Parce qu'en fait, c'est pas à nous de choisir qui a voix au chapitre dans cette ville. Il existe un réseau associatif, c'est un fait. Maintenant, c'est à nous de mettre nos compétences, les compétences municipales, au service de ce réseau pour continuer à vivre et à s'exprimer.
0: Est-ce qu'il y avait oui, Julie, complément d'info.
2: Simplement pour compléter, réponse. depuis notre arrivée en mairie de Saint-Étienne, on a énormément reçu d'associations, d'acteurs, qu'ils soient sportifs, culturels. Donc c'est cette écoute qu'on veut vraiment mettre en avant. Beaucoup nous disent, mais en fait, on n'a jamais été écouté auparavant. Donc là, vraiment, il y a une envie, il y a une volonté. Et après, c'est à nous, en tant qu'élus, et c'est notre rôle, de nous appuyer sur ce terreau qui est hyper riche à Saint-Étienne, comme vous l'avez rappelé, et à partir de là, de pouvoir construire une politique qui ressemble à toutes et tous. Et surtout, ce que je voudrais dire, c'est que aujourd'hui, c'est la journée de la maison commune, mais en fait, notre ambition, c'est que ce ne soit pas qu'une journée. C'est-à-dire que c'est le point de départ pour l'ouverture de la mairie pour toutes et tous. Là, pour l'instant, on a plutôt reçu sur rendez-vous, mais vraiment, il nous paraît primordial que chacun puisse s'emparer de cette municipalité.
0: Merci. Justement, notre maison commune, on est déjà à mi-parcours de ce plateau et de cette émission. Merci Younes et Johan pour
4: Merci
0: vos premières
4: vous.
0: Questions. Notre maison commune, eh bien, il s'agit de démocratie justement. Et on va écouter HK et ses saltimbanques. Il s'agit d'un ancien ministre, celui des affaires populaires, qui donc nous emmène dans cet univers. Et vous allez voir, cette chanson est tout à fait de circonstance.

0: Voilà, la démocratie, notre maison, celle chantée là est détaillée, expliquée, déclinée par HK et ses saltimbanques. 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Nous sommes à l'hôtel de ville dans le bureau de la direction générale des services pour ce plateau avec Younes, Johan, Idriss, Jade et Jamila, Julie Toki et Julien Ougurgouz, les deux élus présents pour ce plateau d'une heure dans le cadre de cette journée du renouveau démocratique qui se tient ce 27 juin tout au long de cette journée. Et on poursuit justement ce plateau et on va rentrer dans le vif du sujet, la maison démocratie chantée par HK, la maison commune qui a été ainsi renommée finalement lors de cette journée, et on va précisément rentrer dans le détail, et c'est Jamila qui précisément a des questions précises à ce sujet. Je te laisse le micro, Jamila.
1: Oui, merci. Encore une fois, je remercie aux élus d'être venus ici, d'avoir apporté, d'être venus ici, tout simplement. Plusieurs fois, vous venez de dire que vous souhaitiez être plus à l'écoute de tous les habitants et des associations. Et ma question est, de quelle manière on peut rendre la démocratie participative plus accessible ?
2: Alors, c'est effectivement une question très importante. C'est-à-dire que la démocratie participative peut donner l'impression parfois d'être confisquée par des gens plus renseignés, avec un indice de positionnement social plus élevé, de manière à ce que, en fait, il n'y a que leur représentation qui compte. Et effectivement, l'enjeu, c'est de proposer des instances qui soient paritaires en termes de génération, mais qui soient paritaires aussi en termes de représentation sociale. Et ça, c'est à nous, les élus, de faire en sorte que ces lieux-là de prise de décision soient ouverts. Alors, il y a plusieurs façons de faire. On en a imaginé quelques-unes. Déjà, il nous semble important qu'une partie des membres de ces instances puissent être tirés au sort. Mais tiré au sort sur quelle liste ? Est-ce que c'est sur liste électorale ou est-ce que dans une ville comme la nôtre, où de nombreuses personnes n'ont pas la nationalité française et pourtant vivent ici ? Moi, c'était le cas de mon grand-père. Hein. Il a passé toute sa vie sans avoir la nationalité française et pourtant, il a travaillé depuis l'âge de 16 ans à la mine à Saint-Étienne. Et il avait tout à fait son mot à dire sur ce qui se passait autour de lui. Donc, plutôt sur des listes d'habitants. Ça, c'est une piste. Les autres pistes, c'est aussi d'ouvrir l'accès. Par exemple, faire des réunions un mardi à 18h. Vous êtes à peu près certain que les parents, entre 30 et 40 ans, voire qui plus est, s'ils sont en famille monoparentale, ne viendront pas. Donc, proposer peut-être des espaces de garde ou des horaires tels que des samedis matins qui semblent plus accessibles. Pourquoi pas, et on l'étudie aussi, ouvrir ce type d'instance comme les conseils de quartier à des mineurs à partir de l'âge de 16 ans. Parce qu'à 16 ans, en fait, on a une expérience de la ville qui est très intéressante. On va au lycée, on va peut-être dans son CFA, on va peut-être travailler et on utilise le réseau de transport. On est au cœur des questions d'éducation et en fait, la parole d'un jeune de 16 ans a toute sa place également. Donc voilà, c'est des pistes qu'on étudie aujourd'hui, et là en ce moment même se tient l'atelier sur les conseils de quartier, et ces pistes-là ont été évoquées, donc on va voir ce qu'on en fait. Mais ça fait partie d'un petit peu des solutions qu'on a sous la main en tant qu'élu pour essayer de faire avancer les choses.
0: Merci Julien. Autre question, Jamila ?
1: Oui, j'avais une autre question. Alors, maintenant, on va partir plus sur la journée d'aujourd'hui qui est, on parle de la maison commune. Et moi, j'aimerais savoir d'où vient ce concept et quel est l'objectif de cette journée-là.
3: Donc, la maison commune, en fait, c'est vraiment pour marquer aussi le symbole que désormais la mairie est ouverte. Comme je le disais tout à l'heure, nous voulons vraiment que cet espace soit réapproprié par les habitantes et les habitants. Je vous disais tout à l'heure qu'on a reçu pas mal d'associations. J'ai répété plusieurs fois aux associations que pour ma part j'ai reçues, que nous avions la salle Aristide Briand, par exemple, qui est magnifique et qui permet d'accueillir plus d'une centaine de personnes pour une réunion, pour une conférence. Donc on est déjà en train d'élaborer, je pense par exemple à un projet avec une classe de troisième autour du thème de la laïcité, d'imaginer que nous accueillons tout un niveau de troisième d'un collège pour organiser un débat autour de la laïcité. Donc ça, c'est des choses qui nous paraissent essentielles. Cette maison, en fait, elle est sous-utilisée par rapport aux espaces que nous avons. La salle du conseil municipal, par exemple, finalement, mise à part pendant le conseil municipal enfant et le conseil municipal adulte, je dirais, elle est très peu utilisée. Et nous avons l'occasion de dire aux associations que nous rencontrons qu'ils peuvent se l'approprier aussi.
0: Merci Julie. Julien, complément.
2: Ouais, pour compléter ce que vient de dire Julie, ça vient aussi en fait d'une parole que Régis Juanico a prononcée le soir de son élection
0: sur les marches même ici,
2: sur les marches même de l'Hôtel de Ville. Et il a dit nous aimerions que cette maison redevienne la maison du peuple. Et donc on s'est un peu emparé de cette phrase en disant bon, on était tous d'accord. De toute façon, comme le vient de le dire Julie, concrètement ça s'opère comme ça. Et cette idée d'appeler l'événement la maison commune, ça vient de là. Donc la maison de commune, pour faire un peu le prof d'histoire que je suis, en fait c'est le nom qu'on donnait aux premiers hôtels de ville qui ont été construits sous la Révolution française. Et aujourd'hui, si vous vous mariez à la mairie de Saint-Etienne, il y a une référence à la maison commune dans l'acte de mariage. Donc on trouvait ce nom assez, assez beau et assez éloquent pour résumer le projet qu'on voulait porter.
1: Merci pour vos réponses. Et pour encore plus approfondir le thème, donc, quelles mesures comptez-vous mettre en place pour permettre aux habitants de participer davantage aux décisions publiques ?
0: En voilà une vaste question et on va tenter de répondre au plus rapide et au plus juste, Julien et Julie.
2: Alors, les mesures qu'on veut mettre en place, c'est déjà de créer des espaces pour que les habitants puissent avoir un vrai dialogue avec la mairie. Et longtemps, on leur a demandé est-ce que vous êtes d'accord avec ce qu'on fait ? Et maintenant, dans ces espaces, on ne leur posera plus la question de cette manière-là. On leur dira qu'est-ce qu'on peut construire ensemble. Et déjà, on va surtout changer de braquet. On va revitaliser les conseils de quartier, créer des conseils consultatifs peut-être plus impliquants. Et en partie, c'est les réponses qu'on va amener assez rapidement dans les premiers mois du mandat.
3: Pour compléter, notre volonté aussi, c'est d'aller vers la population. Parce que si on attend que des personnes viennent en mairie pour donner leur opinion, bah finalement, on a un panel qui n'est pas forcément représentatif de l'ensemble de la population. Et comme l'a rappelé Julien tout à l'heure, il est important d'avoir un panel, j'aime pas bien ce terme-là, mais en tout cas une vision des différentes personnes, que ce soit des plus jeunes, des plus âgés, des personnes exilées fraîchement arrivées, des personnes qui sont nées à Saint-Etienne, des personnes de classes sociales différentes. Donc c'est vraiment important qu'on ait ces différentes opinions. Et pour cela, il faut qu'on aille vraiment chercher les personnes. La solution du tirage au sort, on l'étudie très, très franchement, parce que c'est une façon aussi d'amener les gens vers nous. Je vais donner un autre exemple. Tout à l'heure, vous avez dit que dans le conseil consultatif, vous aviez regretté de ne pas avoir été assez consulté, finalement. Donc, un petit exemple déjà du changement de braquet que nous opérons aujourd'hui. Je crois que c'est au mois de mai, nous avons organisé le tirage au sort public des jurés d'assises. Et vous étiez conviés à assister à cette séance. Pour la première fois, c'était une séance qui était réellement publique. Auparavant, c'était dans le bureau des élections. Là, on a voulu le faire en salle des mariages et vous inviter. Et à l'issue de cela, vous avez commencé à nous dire, tiens, ce serait bien si c'était comme ça ou comme ci. Et on a pu discuter avec les coordinatrices qui travaillent avec vous. Et vous avez pu nous faire des retours et je peux vous assurer que les retours que vous nous avez faits, les propositions que vous nous avez faites pour améliorer cette séance de tirage au sort du juré d'assises, eh ben, elles seront prises en compte et l'année prochaine, nous suivrons vos prescriptions.
0: Merci pour ces réponses. Et Jade va à nouveau compléter aussi là des réflexions et autres questions à poser sur ces points.
1: Nous nous demandions en quoi la démocratie participative était une nouvelle initiative alors que c'est prévu dans la loi depuis déjà plus de 20 ans.
2: Absolument, il y a eu plusieurs séries de lois qui ont instauré des espaces obligatoires comme les conseils de quartier et notamment aussi les conseils citoyens dans les quartiers prioritaires. Néanmoins, le politique après, il peut interpréter cette obligation un peu comme il veut. C'est-à-dire tant que l'espace existe, il lui incombe pas forcément de lui donner du pouvoir. Ce qui a été le cas pendant assez longtemps, hein, même au-delà du mandat précédent, les conseils de quartier étaient un espace un peu descendant de transmission d'informations de la ville jusqu'aux administrés. Or, on peut faire d'autres choix, on peut les outiller plus solidement pour qu'ils participent de manière plus constructive aux décisions, leur donner un budget par exemple, leur donner un véritable rôle sur certaines questions. On peut aller jusque-là. Et après, c'est aux politiques de poser le curseur. Est-ce qu'on veut donner beaucoup de pouvoir ou peu de pouvoir à ces instances ? Certes, c'est une obligation réglementaire, mais après, le politique peut s'en emparer et peut les investir de manière à ce qu'elles pèsent véritablement dans les décisions.
0: Merci pour cette réponse synthétique, Julien. Et on va continuer à approfondir la question avec Idriss, qui avait aussi un ensemble de questions à vous poser. Tu peux les grouper, je pense, peut-être même, Idriss.
4: J'ai lu dans votre programme plusieurs propositions, vous en avez énoncé quelques-unes. Une assemblée citoyenne, un droit d'initiative citoyen pour imposer soit un sujet au conseil municipal, soit pour conseiller la mairie. Mais dans l'effectivité, Les citoyens, s'ils s'opposent à un de vos projets, qui aura le dernier mot et comment ces citoyens vont mettre en place cet engagement pour rendre effective cette initiative et pas juste vous regarder dans les yeux et dire des paroles qui ne seront pas effectives. Merci.
3: Alors, c'est primordial, lorsqu'on consulte la parole des habitants, de s'engager à la respecter. Parce qu'il n'y a rien de plus terrible pour la démocratie que de faire croire qu'on fait de la démocratie et pour à la fin s'asseoir sur les propositions qui ont été faites. Sur le droit d'initiative citoyen, je pense que tout simplement, il faut savoir accompagner, donner aussi les éléments pour les habitantes et les habitants pour qu'ils puissent avoir le pouvoir de décider et de choisir. C'est-à-dire que si on vous pose autour de la table une question basique sur un projet, si vous n'avez pas les éléments, les tenants et les aboutissants du projet, les aspects financiers, les aspects logistiques, je pense aux questions d'urbanisme par exemple, il y a des aspects techniques qu'il faut prendre en compte et c'est à nous en tant que municipalité de donner les éléments pour qu'ensuite le pouvoir de décision des habitantes et des habitants, eh bien, il soit respectable. On pourra s'engager à le respecter par la suite. Voilà.
0: Julien, peut-être non.
2: Je vais répondre effectivement à cette question. Que ça soit pas une injonction, effectivement, tu as raison, Idriss, quand tu dis si les gens sont pas d'accord avec ce que vous voulez faire. C'est un truc. Ce que vient de dire Julie, c'est tout à fait symptomatique. Il faut que tout le monde soit au même niveau d'information pour décider. Et ça, c'est très important. Donc nous, notre mission, c'est de donner les clés aux gens pour comprendre quel peut être un projet. Par exemple, faut-il construire une nouvelle patinoire ? On peut pas associer des gens qui n'auraient jamais entendu parler du projet. Il faut leur donner tous les éléments. Et après, on peut effectivement les consulter, voire porter le truc assez loin, hein. Ça peut finir par une votation citoyenne. Et là, si tu organises une votation citoyenne dans une ville sur un projet qui peut être clivant, bah tu t'en tiens au résultat. Donc voilà, il y a des méthodes en fait pour que récolter la parole des habitants. Il y a des méthodes. C'est pas parce qu'il y en a trois qui sont pas d'accord qu'on doit dire non. Il faut qu'on ait vraiment quelque chose de très rigoureux. Donc si on veut faire un droit d'interpellation, eh bien on débat au conseil municipal et puis à la fin on pose un vote. Et si les gens sont pas d'accord avec nous, bah on respectera le vote.
0: Idriss, à nouveau, pour compléter.
4: Dans cette continuité, on a parlé d'énormément de choses, conseil de quartier, nouvelle assemblée citoyenne, budget participatif, droit d'initiative. Vous multipliez encore des outils pour les citoyens. Ça part d'une bonne initiative, c'est très bien. Mais est-ce qu'on ne va pas créer un millefeuille démocratique où le citoyen va finir complètement par se perdre ?
0: S'y noyer finalement dans l'ensemble de ces propositions.
2: Alors on a cité quatre outils là, merci Idriss de les avoir répertoriés, qui sont finalement en fait assez basiques. Hein. On est vraiment sur l'arsenal de base d'une métropole en termes de participation. Le plus inquiétant, c'est pas qu'on les crée, c'est qu'ils n'existaient pas auparavant. On va dans des villes comme Grenoble, ils en ont une vingtaine, je crois. Même eux, ils sont en train de se dire, il faut qu'on s'en débarrasse. Là, ce que tu viens de nous citer, effectivement, ça peut être un peu nouveau pour nous, mais en même temps, là, on est vraiment sur des choses qui sont essentielles et qu'on doit mettre en place assez rapidement. Saint-Étienne a un peu de retard sur ces questions-là, hélas. Et donc, en mettant ces outils en place, on ne fait que rattraper ce qui se déroule dans les mêmes métropoles de la région de la même taille que la nôtre.
0: Julie, peut-être pour compléter la réponse.
3: En fait, juste une petite anecdote. Pourquoi est-ce qu'aujourd'hui, à la Maison commune, un jour, Julien vient dans mon bureau et puis on discute et il me dit « Tiens, qu'est-ce que t'en penses ? Quels organes de consultation pour mettre en œuvre ? Comment, qu'est-ce qu'on peut faire pour la démocratie locale ?» Enfin, c'était vraiment tout début de mandat. Et tu me diras si je dis des bêtises. Mais puis on s'est regardé, on dit « Mais en fait, c'est pas à nous de décider. » On s'est dit, mais c'est aux habitants de décider comment est-ce qu'ils veulent faire démocratie. Et c'est de là qu'est née l'idée de faire cette journée sur la démocratie locale. Parce que justement, pour éviter un millefeuille qui soit un peu difficile à comprendre, et ben on s'est dit que c'était aussi par la consultation qu'on allait construire la consultation à venir.
0: Alors, tout est à mettre en place, bien entendu. Hein. On est dans les prémices, hein, finalement, mais tout va très vite. On sait aussi que le temps compte et que le temps de la démocratie est aussi une forme de temps long, mais que le temps politique est parfois le temps court. Et comment amorcer tout cela et arriver à mettre en place tout cela dans ces temps aussi restreints, c'est parfois un exercice très, très complexe. En tout cas, l'élan est là. L'envie est là. Et on va poursuivre avec... À nouveau, pour compléter cette question, peut-être des outils ou des moyens, justement, avec une question de Jade.
1: Nous nous demandions s'il y avait des budgets participatifs alloués aux projets portés par les habitants.
2: Oui, absolument, il y en a, et il y en a déjà eu avant nous, hein, on n'invente pas tout non plus. Pour l'instant, on est en train de voir quel équilibre budgétaire on peut tenir pour effectivement donner des moyens à ces conseils de quartier. Vous savez qu'un budget municipal, il est contraint, qu'il y a des priorités, et on a identifié qu'il nous faudrait à peu près 2 millions d'euros pour doter les conseils de quartier d'un budget, quand il y a 20 conseils de quartier, c'est pas énorme en fait, hein, d'un budget participatif honnête pour que ça fonctionne. Mais bon, il faut qu'on étudie le budget, il faut qu'on en débatte en conseil municipal surtout, et il faut qu'on voit si ça rentre dans notre politique. Donc voilà, pour te dire vraiment concrètement, c'est à peu près le volume qu'on a envisagé, à voir si cela pourra être tenu.
1: Super, merci beaucoup pour votre réponse. Nous nous demandions également dans quel domaine vous souhaitiez avoir et aviez besoin de notre avis en tant que jeune.
3: J'ai presque envie de dire tout, en fait. C'est-à-dire que souvent, on va réfléchir à ce qui concerne les plus jeunes, ce qui concerne les plus âgés. On veut vraiment sortir de ces cases. Vous vivez la ville comme les personnes à n'importe quel âge. Donc c'est important que vous soyez consultés au maximum. Le conseil consultatif de la jeunesse, c'est un outil qui est essentiel et qui, pour nous, est hyper facilitant. Donc, bien sûr, lorsqu'on pourra faire des consultations plus larges des plus jeunes, ce sera encore mieux. Mais c'est vrai qu'il y a une petite facilité où on pourra vous consulter très régulièrement. Donc apprêtez-vous, vous serez plus en mandat malheureusement, mais les prochains doivent s'attendre à être souvent consultés, oui. Peut-être un peu trop, ils en auront marre au bout d'un moment, je pense.
0: Est-ce qu'on va muter de conseil consultatif de la jeunesse au conseil participatif de la jeunesse?
2: Alors ça fait partie des pistes que nous étudions évidemment, de passer du tout consultatif à quelque chose de plus impliquant. Donc peut-être un conseil jeune citoyen, on n'a pas encore décidé le nom, on va se réunir cet été pour voir quelles sont les perspectives que nous ouvrons sur cette question-là.
0: On va terminer, le temps passe très très vite, on va peut-être même déborder un tout petit peu, mais ce n'est pas très grave, avec une série de dernières questions. Jade parlait de la parole des jeunes ou parole donnée aux jeunes, de faire finalement pour et avec surtout. Idriss va compléter finalement aussi ces questions. Avant de retrouver Jamila ensuite.
4: On demande souvent aux jeunes de s'engager, mais on a l'impression qu'on les lâche dans l'arène sans les armes. Aujourd'hui, en tant qu'élu, allez-vous mettre les moyens pour éduquer les jeunes à la citoyenneté ?
2: Alors, l'éducation à la citoyenneté n'est pas une compétence qui est uniquement municipale. Ça se fait, j'ai envie de dire, par tout un tas d'expériences. D'abord dans le cadre scolaire, puisqu'il y a un grand volet en tant que prof d'histoire-géo, je connais bien ça, d'éducation à la citoyenneté par l'engagement associatif. Mais on a quand même notre rôle à tenir. Et effectivement, quand on parlait de réduire, par exemple, le seuil d'âge pour investir les conseils de quartier ou pour essayer de pousser le conseil consultatif de la jeunesse vers des initiatives politiques, ça fait partie des choses que nous on peut proposer. Voilà, en tout cas qui font partie de nos compétences à nous. Maintenant, on est ouvert à plein d'idées, donc si tu as des idées, on prend.
0: Ils en ont des idées, il n'en manque pas. Qui voulait ensuite intervenir? C'est, je crois, Jamila, justement, qui avait aussi une ou deux questions à poser.
1: Oui, j'avais une question à poser. Ça rejoint un peu ce que mon collègue Idriss vient de dire. C'est qu'on dit souvent aux citoyens qu'ils doivent venir vers les élus, s'engager et voter pour faire évoluer les choses. Pourquoi n'inverse-t-on pas davantage cette logique en allant plus souvent à la rencontre des habitants?
0: Julie pour répondre.
3: Alors, il nous paraît essentiel d'aller vraiment vers les personnes. On a évoqué tout à l'heure la solution éventuelle du tirage au sort. Il y a également les structures d'éducation populaire que nous devons impliquer au quotidien, mais aussi les personnes qui sont chez elles et qu'on n'entend pas beaucoup. En fait, le risque en politique, c'est finalement d'écouter que ceux qui viennent nous solliciter. Et si on n'écoute que ceux qui viennent nous solliciter, ça s'appelle du clientélisme. Et c'est exactement de cela qu'on veut sortir. Tu parlais du vote. Alors justement, on entend souvent, oui, mais aujourd'hui, les électeurs, les électrices se détournent des urnes. C'est un constat qui est terrible. enfin moi qui m'effraie franchement, parce que je trouve que c'est vraiment, on a raté quelque chose collectivement, et on pense sincèrement dans l'équipe municipale que c'est aussi en faisant démocratie au quotidien qu'on va pouvoir montrer aux habitantes, aux habitants que leur avis est écouté, qu'on va leur redonner confiance dans la politique, et que c'est comme ça aussi qu'on va contribuer à ce qu'ils reviennent vers les urnes.
2: Effectivement, le premier échelon, le premier lien qui se fait entre la chose publique et le citoyen, c'est à l'échelon municipal. Et nous, en fait, la responsabilité qu'on a, c'est celle-là, hein, c'est de créer un premier rapport de confiance qui soit fort, de manière à ce que les gens se réinvestissent des questions démocratiques. La vie démocratique, elle démarre dans la cité, hein. C'est-à-dire, c'est par la ville, c'est par l'expérience du vivre ensemble à l'échelle d'une ville qu'on a créé des grands systèmes démocratiques immenses comme ça, qui sont devenus des nations. Mais c'est d'abord dans des cités que ça s'est créé. Et effectivement, c'est ce premier maillon-là qu'il faut vraiment réussir à solidifier.
0: Et oui, vaste projet, vaste process aussi, loin d'être simple, c'est certain. Tout dépend aussi d'où on met le curseur, comme tout à l'heure l'était évoqué. Cette forme de partage d'exercice du pouvoir, certes belle intention, mais effectivement comment le mettre pratiquement en place, et surtout à quel degré. Et c'est là où dans la forme de démocratie participative, en tout cas dans sa forme un peu légale, comme le disait Jade tout à l'heure, on l'a souvent vu dans la consultation ou concertation sur l'aménagement, sur l'urbanisme, comment sortir aussi un petit peu de ce terreau-là et de ce terrain-là, finalement, pour aller vers d'autres

0: À 50 personnes qui signent une pétition, les élus se déplacent avec les services pour une question qui va être peut-être les voitures vont trop vite dans une rue, des personnes sont inquiètes. Et il y a comme ça 4 ou 5 échelons où, qui permet de normaliser en fait la relation qu'on a avec les gens. C'est-à-dire que c'est pas seulement par contact interposé. C'est-à-dire qu'on pose des règles du jeu. Vous arrivez à mobiliser 100 personnes dans un quartier pour, je sais pas moi, refaire l'abord d'une école, eh bien on viendra, on organisera une journée avec les services, avec les élus, avec des gens autour, une sorte de mini convention citoyenne pour discuter de cette chose-là. Donc en fait, ce qu'on veut faire, c'est que les rapports entre la ville et les citoyens soient plus des rapports qui soient basés sur la préoccupation individuelle. En fait, que les citoyens collectivement s'emparent d'un sujet et on fixe des règles du jeu à base d'une pétition, un truc aussi vieux que le monde. Hein. Et vous venez nous chercher. Quand vous êtes assez nombreux pour estimer que c'est représentatif, eh ben nous, on viendra écouter. Ça n'empêchera pas qu'on sera aussi à l'écoute dans la rue des gens. Hein. On ne va pas tout administratiser, mais voilà.
1: Julie, pour compléter.
2: Oui, puis je pense que notre rôle en tant qu'élu, c'est aussi d'apporter de la cohérence dans cette politique municipale. Donc, en effet, ce droit d'interpellation, ça reste toujours un groupe de personnes. Et ce sera à nous ensuite d'ouvrir ce groupe de personnes pour qu'il soit réellement représentatif. C'est-à-dire que dans une ville qui se veut inclusive, eh ben, il nous faudra aussi interroger peut-être des personnes qui n'ont pas pris part à cette pétition, à ce droit d'interpellation, pour vérifier avec eux si collectivement, eh bien, cette proposition correspond à tout le monde.
1: Merci pour ces réponses. Et pour terminer, on va laisser la parole à Younes et Johan également pour deux questions véritablement pour quasi conclure. Alors c'est Johan qui va prendre la parole en premier lieu.
3: Alors moi, je vais vous faire un petit témoignage avant de poser ma question. Alors je suis issu des quartiers des Bouches-du-Rhône, de la cité Bariol. Et nous, on s'est souvent senti mis à l'écart par la ville, la mairie. On a eu du mal à trouver de l'emploi, sauf si c'est de l'intérim, dans de la mise en rayon, enfin, dans de la logistique où on se cassait le dos.
1: Même des pratiques douteuses,
3: ouais, voilà.
1: Tu as pu aussi l'évoquer.
3: Voilà, et on s'est souvent senti mis à l'écart, c'est-à-dire on nous a mis un centre commercial en plein milieu du quartier pour pas qu'on sorte en centre-ville. Et moi, j'ai une petite question. Ça serait de comment mettre en place un plan de rétablissement d'une base de confiance entre les quartiers et la mairie.
0: Effectivement, on ne peut pas décréter que toutes les décisions partent de l'hôtel de ville et concernent l'ensemble des quartiers. Ce qui se passe, c'était à Arles, je crois. Peut se passer ailleurs. Et il est très important d'aller voir, d'y aller en fait. Comme disait tout à l'heure Julie, c'est d'aller vers. C'est-à-dire qu'en fait, nous, à partir de septembre, là, on va aller dans tous les quartiers pour aller discuter, pour aller confronter aussi un petit peu nos idées à ce qui peut s'y passer, et puis à récolter, comme à chaque fois, en fait, récolter de la matière et voir ce qu'on peut faire avec et être très attentif et à l'écoute. Après, je pense que les clivages sociologiques qui peuvent se jouer entre des quartiers qu'on dit souvent périphériques et la ville-centre, à Saint-Etienne, c'est un peu différent parce que les quartiers populaires, dits populaires, sont principalement dans le centre-ville. Donc, il n'y a pas vraiment de distance géographique. On est au contact. Hein. Moi, je vis dans un quartier qui est QPV, par exemple. La partie la plus QPV de mon quartier, c'est pas celle où je vis, mais je me rends compte, par la diversité qu'on pratique tous les jours, que voilà, il n'y a pas de barrière, en fait. Elles sont pas très, très fortes, en tout cas. Et à Saint-Etienne, je dirais que cet exemple existe. Il y a des quartiers qui sont en périphérie, mais que c'est à nous à faire en sorte que ces barrières, elles se dressent pas.
3: Parce que moi, je me disais, je réponds à vos propos. En fait, dans la question que je posais, et j'avais aussi la suite, c'était en fait, nous, on voudrait avoir les jeunes des quartiers, des cités sensibles ou défavorisées. On aimerait avoir un peu plus de responsabilité et un peu plus d'implication aussi dans la ville. Il y en a peut-être il y a peut-être des jeunes entrepreneurs, des gens qui se lancent dans le milieu associatif, dans la politique. Et voilà qu'on aimerait bien aussi comme une genre de réconciliation aussi.
1: Julie.
2: Bah, en tout cas, sur Saint-Étienne, donc je connais pas la situation.

0: De la ville d'où tu viens, j'en suis désolée. Mais
1: c'était un simple exemple.
0: Ouais, mais
1: aujourd'hui, Johan est bel et bien stéphanois, ça fait 2 ans qu'il est ici.
0: En tout cas, je pense que tu as pu remarquer que la ville de Saint-Étienne, elle bouillonne d'initiatives collectives dans les quartiers, que ce soit périphérique, que ce soit en centre-ville. Comme le disait Julien, en fait, on a une géographie assez particulière au niveau des quartiers et une mixité sociale quand même qui, par rapport à d'autres villes, fonctionne plutôt bien, je pense. Et en fait, il faut redonner la confiance, tu as raison. Et pour cela, en fait, c'est justement par la concertation réelle, par la discussion réelle, et de ne pas arriver avec un projet déjà tout ficelé qu'on impose à un quartier. Ça, c'est tout à fait inacceptable et c'est pas du tout notre volonté.
1: Tu voulais compléter, Julien ? Je vois que tu t'empares du micro. Non. Oui. C'est question aussi à la fois sensible et difficile. La question géographique n'est pas seulement celle-ci. La barrière n'est pas que spatiale ou géographique, elle est aussi symbolique. Et on l'a évoqué, nous, dans notre discussion de jeudi, où en fait, bon nombre de jeunes, à la fois des quartiers un peu en périphérie ou même en centre-ville, ont juste du mal à passer la porte et monter les escaliers de cette maison commune qui est ouverte aujourd'hui. Et on parlait de nos expériences respectives, de combien sont venus en mairie de jeunes justement aujourd'hui, et on aurait pu poser la question et faire un micro-trottoir, ce n'est pas chose aussi évidente et facile. Donc la question de la défiance, la question de l'allié vert, bon, c'est un ensemble effectivement de questions posées, mais on va arriver vers la dernière justement avec Younes.
2: C'est ça. Alors moi, la question que je voulais vous poser, et je vais partir aussi à partir de mon expérience personnel, on a pu évoquer donc le dynamisme de la ville de Saint-Étienne à travers donc tous les événements culturels, tout ce qui s'y passait. Mais moi, je suis actuellement en recherche d'emploi dans tout ce qui est métier d'accueil. Donc, j'ai un bac pro en accueil relations clients et une mention complémentaire en accueil réception hôtelière. Et mes démarches n'ont pas abouti. Et en discutant aussi autour de moi, beaucoup de jeunes de la ville sont dans ce cas, c'est-à-dire voilà, qui posent des CV un peu de partout et qui ont soit des réponses négatives ou soit pas de réponse. Et moi, la question que je voulais vous poser, c'est déjà, que pensez-vous faire pour ces jeunes concernant l'emploi ? Comment, en tant qu'élu, vous pouvez les informer et donner les outils justement à ces jeunes-là et à ces jeunes comme moi aussi ?
1: Sacré programme. Julie va tenter réponse.
0: Ouais. En fait, on fait actuellement un travail avec la direction des relations citoyennes de la ville. En fait, notre volonté, c'est d'améliorer l'accueil des usagers de la mairie et que la mairie ait un réel rôle d'orientation. Donc, la mairie n'a pas pour rôle dans ses responsabilités de trouver du travail individuellement à chacune des personnes. Néanmoins, on peut justement coordonner et orienter vers les bonnes personnes et vers les bonnes structures. On l'a dit plein de fois, beaucoup de structures existantes, beaucoup d'initiatives, elles existent, mais après, par contre, dans cette espèce de labyrinthe, c'est souvent difficile de se repérer. Et nous pensons réellement que la mairie a un rôle à jouer là-dedans. Donc, c'est un travail qui est en cours. On veut également travailler sur le recours au droit, donc faciliter l'accès au droit pour chacune et chacun. Donc on espère que ça va répondre à ces questionnements. Mais voilà, en tout cas, on a un rôle d'orientation qui est primordial. Nous connaissons les structures existantes. Et donc après, notre horizon, ce serait que vous puissiez rentrer en mairie et dire voilà, j'ai tel problème, et qu'on puisse vous dire c'est là qu'il faut aller. Qu'il n'y ait plus de réponse négative quand vous arrivez à l'accueil de la ville de Saint-Étienne.
1: Que du positif. Merci beaucoup.
3: Merci beaucoup.
1: Complément ? Non, Julien. Vraiment grand merci. On arrive au terme de cette émission. On a réussi quand même à balayer un certain nombre de points et de questions, certes lancées, et qui demanderaient peut-être encore complément de réponses, mais ce sera chose à faire durant encore les prochaines semaines, voire prochaines années. Grand merci en tout cas à Younes, Johan, Idriss, Jade, Jamila, pour cet exercice peu évident de mise en place là d'un plateau comme celui-ci en si peu de temps aussi. Merci Julien et Julie pour votre disponibilité, votre présence également, et pour l'ouverture des portes aussi de vos bureaux et de cette maison commune aujourd'hui qui va donc se poursuivre jusqu'à ce soir 18h. Je crois que avec les conditions climatiques, il y a un petit peu un réaménagement de programme, malheureusement.
3: Ouais, l'apéro citoyen qui devait se tenir à 18h se tiendra en fait à 20h. On nous a demandé de le repousser un peu pour des raisons de chaleur.
1: Et oui. Pour le reste, c'est plutôt maintenu dans le programme, alors, dans ses grandes lignes, on va dire.
3: Et on n'a pas pu maintenir l'atelier danse, hélas, qui devait avoir lieu sur le parvis de l'hôtel de ville. C'est D'accord. la seule chose qu'on a dû annuler, sinon l'ensemble des restes des activités.
1: Pour le volet, donc plutôt culturel. Mais pour le reste, et puisque nous sommes en direct à 12h39, là sur le 895 de Dio, je rappelle qu'il y a le collectif éco-citoyen cet après-midi. Encore, il y a la table ronde participation citoyenne dans les quartiers populaires à partir de 14h30, justement, pour aborder aussi ces questions que l'on vient d'esquisser. L'atelier concertation des projets urbains à 15h, ou encore le budget participatif, justement, et convention citoyenne. Comment ça fonctionne? Ce sera à partir de 14h30. Et puis surtout, et pour compléter là, Idriss, une carte blanche donnée au Conseil consultatif de la jeunesse.
4: Et oui, une carte blanche cet après-midi. Vous pouvez nous retrouver, le Conseil consultatif de la, justice, de la jeunesse. Et oui, c'est une justice
1: plus
4: sociale
1: de, justice.
4: Hein, de se réunir. C'est une justice sociale à partir de 14h dans la salle de mariage de l'hôtel de ville, où on va vous présenter nos projets et animer un jeu main dans la ville, où on va découvrir ensemble et en équipe comment on peut passer à l'action face à des problématiques. Et on parlait du tissu associatif stéphanois qui fait vivre cette démocratie participative. Ben, c'est une création originale de la Jeune Chambre économique de Saint-Étienne, qui est une association stéphanoise, qui est un mouvement de jeunes citoyens entre 18 ans et 40 ans, et une asso dont les actions font vivre cette démocratie participative. Donc nous serons heureux de vous accueillir cet après-midi, moi et mes collègues.
1: Merci beaucoup Idriss et puis tous et toutes ici. Merci encore pour cette causerie qu'on a plutôt bien réalisée, objectif presque atteint, sans langue de bois. C'était aussi notre intention et notre objectif. Et puis on va suivre attentivement bien sûr toute la mise en place de ce projet, de cette politique en matière de démocratie participative ou du renouveau démocratique en tout cas. Et pourquoi pas au terme d'un compte de votre mandat aboutir à de la démocratie directe ? Peut-être ? Ce serait l'idéal ou pas ? D'ailleurs,
3: expérimenter des nouvelles formes de démocratie, c'est toujours excitant et on verra jusqu'où ça nous mène en tout cas.
1: Le peuple commande et le gouvernement ou les élus obéissent. Ce serait une sacrée autre forme d'exercice et de partage du pouvoir, justement. On va terminer avec plus de justice, pourquoi pas, ou en tout cas celle aussi en termes de vision partagée là par, c'était votre choix, hein, à tous et toutes ici, Aurel San et Kerry James, qui chantent À qui la faute, et qui, pour Kerry James d'ailleurs, sera en concert le 6 novembre prochain à Saint-Étienne, je me permets de le préciser. Ce sera en forme de guise de générique de fin de ce programme. En vous remerciant encore, tout bon chez vous, passez une belle fin de journée, de week-end. On se retrouve très vite sur ces ondes. Mais je vais laisser place au studio et aux programmes habituels du 895. Merci encore à Ariane et Julie également pour la mise en place de ce programme. Ciao, bye. Merci à tous et toutes.

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1: Qu'est-ce qu'on fait? Bah, c'est la grande question, bien entendu. Merci Orelsan et Kerry James à l'instant pour ce titre générique de fin de ce programme Duo Part en live qui partait à l'assaut de l'hôtel de ville de la Maison Commune, ainsi renommée, pour cette journée du renouveau démocratique qui avait lieu samedi dernier, samedi 27 juin, toute la journée à l'hôtel de ville en mairie, avec ce temps radio notamment qui était proposé en direct de 11h30 à 12h30. Et un peu plus, vous l'avez entendu, hein, c'est 70-75 minutes de programme que je vous ai proposé, que je vous propose en rediffusion encore ce début de semaine. Voilà, une émission spéciale réalisée avec les jeunes membres du Conseil consultatif de la jeunesse, de la MJC des Tilleuls, interview auprès et grand entretien auprès de Julien Augargouze, adjoint en charge du renouveau démocratique, cette nouvelle délégation désormais au sein de l'Assemblée municipale, et puis la première adjointe, Julie Tocchi, qui répondait donc à l'ensemble de cette question, causerie sans langue de bois, vous l'avez entendu. Une émission spéciale qui vous sera proposée en rediffusion ce mardi 30 juin à 19h, ainsi que mercredi, ce 1er juillet, à 8h sur le 895 de Dieu, avant de la retrouver disponible en réécoute sur notre site internet radiodio.org. En parlant à la fois d'élus, de conseil municipal et de renouveau démocratique, sachez que c'est la thématique abordée tout au long de cette journée, enfin en tout cas surtout ce matin, dans le cadre du conseil municipal, dernier rendez-vous avant la coupure estivale. Un conseil municipal, vous le savez désormais, réparti en deux temps, deux demi-journées, une première en forme de débat, et il s'agissait précisément d'aborder cette question du renouveau démocratique. Ce matin, depuis 10-12 heures, un débat politique, c'est désormais le fonctionnement et l'organisation de séances de conseil municipal, et qui portait donc ce matin sur la thématique de la démocratie locale, avec, on va dire, un satisfait assez général sur cette journée de ce 27 juin passé, tout bord, je dirais, politique confondu. Une journée satisfaisante, en effet, pour à la fois la participation nombreuse des habitants, habitantes stéphanois, stéphanoises, qui sont venus participer, pousser les portes de la mairie et venir participer, en effet, aux débats, ateliers et autres conférences ou rendez-vous festifs qui étaient proposés dans le cadre de cette journée. Le conseil municipal va se poursuivre cet après-midi de ce lundi 29 juin, après la pause méridienne, d'ici une dizaine de minutes, puisque à 13h30 reprendra en effet cette séance publique avec la poursuite et l'examen, l'étude de l'ordre du jour du conseil municipal, dont nous ferons retour, alors non pas en lendemain de à chaud comme on a l'habitude de le faire dès le lendemain, donc ce mardi, mais ce sera pour le dernier MAC d'ailleurs de cette saison, clap de fin aussi de cette saison 25-26 avant l'été, et un peu de répit, repos, en tout cas de remise à plat aussi, archivage un peu des choses, et avant quelques jours de vacances, congés d'ici on va dire milieu de l'été. En tout cas, ce sera un dernier MAC des mots des sons sensibles consacré donc au retour dans les grandes lignes de ce conseil municipal qui se tient aujourd'hui. Ce sera donc ce jeudi à midi sur Duo, rediffusion, vous le savez, le vendredi 19h et 8h en matinale également. Ça, c'est pour le conseil municipal. Je termine encore avec quelques infos complémentaires, notamment concernant toujours cette question de la démocratie locale, avec, alors, pour vous donner un petit peu les grandes lignes, il y a eu cette première journée du renouveau démocratique ce samedi 27 juin, journée à l'hôtel de ville. L'idée est aussi d'aller dans les quartiers stéphanois pour l'étape suivante, et donc l'acte 2 finalement concernant ce renouveau démocratique. C'est ce qui va s'opérer à partir de septembre, et qui va encore être abordé d'ailleurs durant le conseil municipal de la rentrée, qui devrait se tenir le 21 septembre prochain, autour justement un peu de démocratie aussi effective en interne, en instance municipale, avec le règlement intérieur qui va être redéfini, une charte éthique qui va être également mise en place, et dont nous reparlerons en termes aussi d'organisation et de contours. Donc pour dire, voilà, que tout cela se met aussi en place au sein de cette nouvelle municipalité, de ce nouveau mandat, finalement, en tout cas de cette nouvelle équipe en place depuis 3 mois maintenant, depuis les dernières élections municipales de mars dernier. Et vous dire qu'en préalable, finalement, un premier rendez-vous, une première de ces rencontres aura lieu, alors, dès cette semaine, et ce mercredi 1er juillet, aussi pour des raisons on va dire, propre au quartier, sur des questions notamment d'éducation populaire et autres, et donc l'été se profilant, ça va se dérouler sur le quartier de Terre-Noire, ce mercredi 1er juillet, avec une première réunion à 18h30 à la salle Jacques Brel. Une première réunion qui sera justement l'occasion d'échanger sur les projets concernant Terre-Noire, le quartier, d'aborder les enjeux propres au quartier et de répondre aussi, bien sûr, aux questions des habitants, habitantes, avec les élus municipaux concernés, donc habitants, habitantes, stéphanois, stéphanoises, et les services de la ville également qui seront de la partie. Réunion publique ce mercredi 1er juillet, 18h30, salle Jacques Brel à Terre-Noire, située 3 espace Christian Bail, donc Saint-Étienne. Voilà pour cet aspect-là, et pour la suite encore et autres infos à vous donner et vous rappeler, c'est vous donner la grille un peu de rendez-vous info de ce début de semaine. Je vous ai parlé donc de ce duo parent live, puisque nous partions à l'assaut de l'hôtel de ville ce samedi avec ses rediffusions encore donc cette semaine. D'autres programmes à vous proposer dans le cadre notamment de, alors là, inscrit dans nos programmes mutualisés et collectifs, à la fois régionaux et à la fois locaux. Alors je vous informe notamment de la diffusion tout d'abord de notre émission Parole de citoyens, Radio Citoyenne, programme inscrit dans le cadre de la politique de la ville de Saint-Étienne, Saint-Étienne Métropole, que nous menons avec Radio Andenne, radio basée à Firminy, des tables rondes depuis plus de 10 ans maintenant, tables rondes radiophoniques que nous réalisons au cœur des quartiers politiques de la ville, transversales donc sur Saint-Étienne Métropole. Radio Andenne a réalisé son émission samedi 20 juin dernier dans les locaux des Petits Débrouillards et dans le quartier Tarentaise-Beaubrun à Saint-Étienne pour parler du projet et du voyage nommé En roue libre au fil de l'eau pour mon Lopin de mer. C'est tout un projet qui regroupe à la fois les Petits Débrouillards, l'association Vélo en quartier, des habitants et habitantes des quartiers prioritaires de Saint-Étienne et de ce quartier Tarentaise, et des jeunes, notamment adolescents, qui vont partir à partir du 20 juillet prochain jusqu'au 29, et bien descendre la Via Rhona le long du Rhône jusqu'à 7. Sur les questions justement relatives aussi aux problèmes d'écologie et problèmes de l'eau notamment. Donc vous pourrez retrouver cette émission spéciale, ce sera ce lundi, ce soir, 29 juin à 19h, demain matin à 8h également. Vous dire que justement un nouveau programme Parole de citoyen, Radio Citoyenne va être réalisé cette semaine par nos soins. Donc Radio Dio sera sur le quartier qui entre nouvellement d'ailleurs en priorité, en géographie prioritaire et en quartier politique de la ville, sur le quartier de Solor-Jomayer. Et nous serons dans le cadre des animations quartier d'été que réalise le quartier sur les mercredis depuis maintenant la semaine dernière et tout au long du mois de juillet. Un nouveau rendez-vous ce mercredi 1er juillet, Square Tuan, sur donc Solor-Jomayer. Et nous serons sur ce quartier d'été avec un plateau radio que nous réaliserons avec les aussi acteurs, actrices, assos concernés et autres représentants de la ville. Notamment, d'ailleurs, nous reparlerons de démocratie finalement locale et de politique de la ville en la matière et autres institutions qui seront présentes notamment ce mercredi après-midi pour ce plateau que nous réaliserons à partir de 15-16 heures sur le Square Tuan du quartier Solor-Jomayer. Et donc, je vous proposerai bien sûr la diffusion de ce programme spécial, donc inscrit dans cette démarche et ce projet Parole de citoyen, Radio Citoyenne. Autre programme, enfin, que je voulais vous annoncer, cette fois inscrit dans le cadre de notre programme collectif et mutualisé régional avec Aura FM, notre fédération régionale qui regroupe des dizaines de radios associatives maillant notre région dans nos différents départements et qui co-réalise finalement ce programme mensuel que nous proposons donc chaque mois. Aura des pâquerettes, c'est habituellement le deuxième mercredi de chaque mois à 10h sur le 895 de Dio, en ligne disponible sur le site aurafm.org. Et vous dire que le programme Aura des pâquerettes de ce mois de juillet, c'est un programme qui met en avant aussi les initiatives, actions qui sont menées sur nos différents départements. C'est la Loire qui va être présentée, Loire Sud et la vallée de l'Ondaine notamment, puisque c'est Radio Ondaine qui a réalisé ce nouveau programme de juillet intitulé Aura des pâquerettes en béton, Maison de la culture, Le Corbusier de Firminy. Et oui, on va mettre ce bâtiment et bien sûr ce site remarquable à l'honneur, puisque c'est le 17 juillet 2016, donc c'est un anniversaire, que Le Corbusier et notamment le site sur Firminy se voyaient inscrits au patrimoine mondial de l'UNESCO. Donc c'est l'occasion de redécouvrir tout ce grand site, Le Corbusier de Firminy. Et cette émission sera diffusée ce mardi 30 juin à midi, rediffusée également ce mercredi Voilà, petite entorse à la règle, mais premier du mois, donc ce sera ce mercredi 1er juillet à 10h sur le 895 de Dio. Voilà donc pour tous les programmes qui vous attendent cette semaine. Je crois qu'on a fait un tour d'horizon là, vraiment des programmes info actu attendus tout au long de cette semaine. Mais je me permets encore une autre information, allez, deux autres même, vous dire que toute cette semaine est une semaine balisée autour de restitutions, émissions issues de nos ateliers radio que nous menons dans le cadre de projets d'éducation aux médias. Et donc, c'est une semaine spéciale depuis ce matin jusqu'à ce 5 juillet des magazines donc, d'ateliers radiophoniques. C'est tous les jours, ou presque, de 10h. De ce lundi jusqu'à ce 5 juillet à 10h et 15h. Voilà, ne manquez pas ce rendez-vous, 10 et 15h tout au long de cette semaine pour ces émissions spéciales jusqu'à même samedi 10h et le dernier Sajakas de la saison, émission jeune, ainsi que ce dimanche après-midi d'ailleurs à partir de 14h. Voilà pour ces émissions spéciales dont je voulais vous parler. Et puis enfin, j'en profite puisqu'on ne va se retrouver que jeudi pour le dernier direct de cette semaine. Vous annoncez encore cette fin de saison, finalement, on va dire mutualisée, là, avec notre partenaire, la salle de musique actuelle la SMAC, qui fait sa fête de clôture de saison et sous forme de terrasse ouverte. Véritablement, c'est une sorte de grande kermesse pour la fermeture avant l'été. Plein de jeux, plein d'animations, une belle ambiance, des chorales, là aussi des restitutions d'actions culturelles menées par le FIL, et puis une soirée carte blanche donnée à Radio Dio. Donc ce sera une soirée mix assurée par nos soins, 4 DJ qui vont animer cette soirée en direct live. Ce sera sur place, sur site, à partir de 20h pour les mix de Dio, mais la kermesse et la fête de clôture du fil, c'est entrée gratuite, hein. Ce 4 juillet, samedi, à partir de 16h, mix duo à partir de 20h, en direct sur nos ondes jusqu'à minuit. Voilà, on voulait vous rappeler ce rendez-vous. Donc rendez-vous sur site, sur place, c'est le mieux pour s'y retrouver. Sinon, bah, pourquoi pas nous retrouver derrière le poste éventuellement. C'est la toute fin, cette fois, de ces mots et sons sensibles de ce début de semaine. Je laisse la place à 13h30 à la programmation musicale de Dio, la boîte à musique, pour vous accompagner jusqu'à 17h30, où vous retrouverez bien sûr le programme Hebdo Power Pop Pills avant la diffusion ce soir de cette émission Parole d'Historien, Radio Historienne, comme je vous le disais. Et puis boîte à musique encore tout au long de la soirée et toute cette nuit diophonique. Merci encore de votre écoute et de votre fidélité. 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

On a écouté Isolation, ça a été suivi par un des premiers enregistrements du groupe stéphanois qui s'appelle Trognon, puis la flûte traversière de Nout sur le 895.

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quoi, tout ça est terminé. Dominique, pouvez-vous nous éclairer sur les circonstances de la mort et surtout sur le profil potentiel du meurtrier? Tout à fait, Christophe. La police pense d'abord qu'il s'agit très probablement d'un homme, étant donné la violence du coup porté à la tête. Mais les enquêteurs n'excluent aucune piste. En effet, sous l'emprise de la colère, une femme pourrait avoir porté le coup fatal. On pense notamment à l'affaire Jacqueline Sauvage. Je n'avais rien prévu de si létal, de si définitif. Je voulais simplement le confronter à ses actions, lui faire admettre la vérité. Peut-être que j'espérais des excuses, une forme de rédemption.

0: un homicide volontaire. Un homicide volontaire. Mais qu'est-ce qu'il aurait fallu faire, hein? Qu'est-ce qu'il aurait fallu faire?
1: On vient d'écouter Basil Free avec Cabaret Contemporain, puis Île de Garde sur le 8-9-5 de Dio.
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0: À l'instant, c'était Duster sur le 8-9-5 d'audio. On enchaîne avec un duo légendaire de l'histoire du rock.
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On a écouté le duo Carnage de Nick Cave et Warren Ellis. Ça a été suivi par la claviériste Christine Hott et par le groupe Bissiga Setenta sur le 895 de Dio.

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0: Avant, nous ne connaissions pas Gisèle Halimi.
1: Nous avons découvert cette brillante avocate et waouh, quelle femme impressionnante.
0: Ça c'est sûr.
1: Gisèle Halimi est née en Tunisie en 1927.
0: Le 27 juillet pour être plus précise.
1: Elle a fait des études de philosophie et de droit à Paris.
0: C'est dingue comme elle était intelligente.
1: Elle s'est même inscrite au barreau de Tunis pour devenir avocate.
0: Dans son pays, elle défendra la cause des Tunisiens qui voulaient l'indépendance.
1: Elle a aussi obtenu son diplôme d'avocate en 1956 à Paris. Et pendant la guerre d'Algérie, elle défendra les

0: militant indépendantiste algérien.
1: Cette femme était tellement incroyable qu'elle a fondé le mouvement féministe aux côtés de Simone de Beauvoir.
0: Une autre femme extraordinaire.
1: Gisèle Halimi a marqué la lutte des droits des femmes, notamment lors du procès de Bobigny en 1976, où elle a défendu une jeune femme accusée d'avortement illégal.
0: Grâce à Gisèle Halimi et Simone Veil, l'avortement n'est plus un crime.
1: Elle fait partie de ces figures qui ont œuvré pour la cause et la liberté des femmes.
0: Alors, chapeau Gisèle et merci.

0: Bonjour à toutes et à tous. On se retrouve aujourd'hui pour une deuxième édition des Mythes se dévoilent, que vous attendiez, enfin on l'espère, avec la plus grande impatience.
1: Aujourd'hui, nous allons vous parler d'Antigone. J'imagine que vous connaissez toute cette icône du féminisme et de l'opposition, venue tout droit de la mythologie grecque.
0: Calme-toi, je suis pas sûre que tout le monde connaisse. C'est justement pour ça qu'on est là en fait.
1: Ah oui mince, je me suis un peu emballée. Bon, reprenons.
0: Nous allons donc vous conter l'histoire d'Antigone, la fille incestueuse d'Œdipe, roi de Thèbes, et de la reine Jocaste, bon, qui est aussi sa grand-mère.
1: Pendant une grande guerre qui eut lieu à Thèbes, ses deux frères Étéocle et Polynice moururent tous les deux. Étéocle, lui, il en avait de la chance, il a eu un de ses enterrements, c'était un événement majestueux.
0: Bon, en même temps, il avait les faveurs du roi. Polynice, lui, le roi, il l'a balancé dans un champ, avec des corbeaux qui lui bouffent le corps. Aïe, force à lui. Personne pour lui rendre hommage. Rien de chez rien.
1: Et là, vous pouvez même pas imaginer la colère d'Antigone. Elle était furieuse comme jamais. Faut dire que c'était quand même son frère et qu'elle pouvait pas l'enterrer sous peine de mort. Non mais je vous jure, c'est n'importe quoi ce truc.
0: C'est exactement ce que pensait Antigone. Elle s'est alors dit qu'elle allait le faire, elle. Elle allait enterrer son frère et rien ni personne ne pourrait l'arrêter. Bon, c'est ce qu'elle pensait parce que...
1: Mais chut, tu vas dévoiler la fin, tais-toi. En plus, on avait dit que c'était à moi de parler maintenant.
0: Bon, d'accord.
1: Une nuit, alors que tout le monde dort, même les soldats sont censés garder le corps de Polynice, hein, Antigone sort de sa chambre et s'approche doucement du corps de son frère.
0: Elle va alors passer sa nuit à creuser un trou, puis à le reboucher une fois son frère enterré. Mais après avoir terminé, un garde la trouve et va comprendre tout de suite ce qu'elle vient de faire.
1: Aïe, aïe, aïe, obéissant aux ordres de son roi Créon, il l'emmène devant ce dernier qui est ravagé. Antigone est tout de même la fille de son défunt frère. Mais d'un autre côté, il doit faire ce qu'il avait dit et tuer celui ou celle qui enterrera Polynice.
0: Choisissant un entre deux, il décide de l'enterrer vivante. Oui, oui, vous avez bien entendu, non, vous n'êtes pas sourd, l'enterrer vivante. Je préférerais encore être fusillé.
1: Le fils de Créon, Aemon, est dévasté. Antigone était sa fiancée. Il essaye de supplier son père de la libérer tant qu'elle est encore vivante, mais rien à faire, les dés sont jetés.
0: Quelques heures après ce funeste enterrement, un devin vint voir Créon en lui déclarant ses paroles. Sous peine de malédiction, tu dois enterrer les morts et déterrer les vivants.
1: Alors là, Créon, il devient vert calcadois tellement il a peur. Il se précipite sur le tombeau d'Antigone et l'ouvre précipitamment, mais trop tard. Il retrouve son cadavre gisant au fond. Elle s'est suicidée avec sa ceinture.
0: Le cadavre de cette jeune femme servira peut-être tout au plus de doudou à Aemon, mais cette histoire se termine bien mal pour son personnage principal.
1: Et pas que pour elle ensuite. Aemon tente d'assassiner son père en le maudissant, puis il se suicide et sa mère fait de même en se tranchant la gorge.
0: D'accord, merci, on va peut-être s'arrêter là dans les détails.
1: En tout cas, on espère avoir éclairé vos lanternes sur cette héroïne. Sur ce, on laisse la parole au prochain reporter.
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4: Rubrique, il était une fois. Aujourd'hui, je vous emmène dans un temps très vieux. Très très vieux à Saint-Étienne. Pour découvrir la maison dite de François Ier, le vrai nom de cette maison est la demeure Chamoncel. La maison du patrimoine et des lettres. Cette demeure est la plus vieille de Saint-Étienne. Elle date du XIe siècle. Elle est située place Boivin. Si on la regarde de l'extérieur, elle est composée d'une façade à pans de bois. C'est le premier monument classé de la ville. Maintenant, suivez-moi à l'intérieur. Vous voyez un escalier à vis et des fenêtres à croisées d'ogives. Cette demeure est maintenant la maison du patrimoine et des lettres. On peut la visiter en famille ou avec l'école. Bonne découverte!

0: Bonjour à tous et bienvenue dans la nouvelle minute des sciences. Aujourd'hui, nous nous retrouvons pour la radio pour vous faire découvrir des fun facts intéressants.
1: Les astronautes d'Artemis 2 ne sont pas les premiers astronautes à avoir vu la face cachée de la Lune. Ce record appartient aux astronautes d'Apollo 8 qui ont été en orbite autour de la Lune en décembre 1968.
0: 2. Les poissons respirent sous l'eau en utilisant leurs branchies pour filtrer l'oxygène qu'elle contient et ils ont un organe spécialisé appelé vessie natatoire qui leur permet de flotter.
1: Savez-vous que vos deux oreilles n'entendent pas de la même manière? En effet, chaque oreille capte le son différemment. Par exemple, l'oreille gauche est plus sensible aux sons musicaux, alors que l'oreille droite capte mieux les sons liés au langage et à la parole. Un bébé a 60 os de plus qu'un adulte. Ces os supplémentaires sont en fait mous et souples, puis fusionnent au fur et à mesure du temps pour former les os d'un adulte. Merci, c'était la Minute des Sciences. À bientôt pour une nouvelle édition.
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4: Nous allons désormais vous parler de records du monde complètement insolites.
5: La personne la plus vieille à avoir fait du saut à l'élastique avait 103 ans et 18 jours.
4: Vernon Kruger passe 75 jours dans un tonneau suspendu, le record le plus bizarre. Alexandre Zorokin a couru 309 km d'affilée.
5: À 12 ans, Arnaam Kaur devient la plus jeune femme à barbe.
4: Kenichi Ito a battu le record du monde du 100 mètres à 4 pattes. C'est aujourd'hui le record du monde le plus inutile.
5: Près de 4 tonnes de filets mignons ont été préparés dans l'espace en seulement 24 heures.
4: Une Néo-Zélandaise bat le record du monde de course à pieds nus sur Lego en parcourant 100 mètres en 24 secondes.
5: Martin Strobi a réussi à s'enfoncer 81 allumettes dans ses narines.

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1: On se retrouve aujourd'hui pour les coups de cœur de Mona. Au programme, un livre et un film. Je vais vous parler du livre Simon Says. Ceci n'est pas une histoire d'amour, plutôt celle d'un monde qui s'effondre. Simon vient de déménager avec ses parents dans la banlieue de Chicago. Nouvelle maison, nouveau lycée, nouvelle vie, il va tout reprendre de zéro. Malgré sa famille qui est loin d'être un refuge, il se crée un cercle d'amis qui devient sa nouvelle famille. Muji, Luan, Mathias et Akane. Il est amoureux de son meilleur ami. Va-t-il réussir à voler son cœur ? Ce livre parle de la relation parent-enfant et des amis qui sont parfois un grand refuge. J'ai beaucoup aimé ce livre car l'histoire est parfois très tragique, mais il y a des moments de bonheur qui montrent l'importance d'avoir des amis sur qui compter.
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1: Je vais maintenant vous parler du film Édouard aux mains d'argent, qui est un film de Tim Burton sorti en 1990. Les acteurs connus sont Johnny Depp, Winona Ryder et Vincent Price. C'est l'histoire d'un inventeur qui vivait dans un château sur une colline. Il créa Edward, mais l'inventeur mourra avant de l'avoir doté de mains. Il resta avec des ciseaux à la place des mains. Edward vécut tout seul dans son château, jusqu'au jour où une demoiselle Avon vint chez lui et lui proposa une maison chaleureuse où il fera une rencontre bouleversante. Ce film est magnifique, c'est mon film préféré car c'est un film triste et magnifique qui montre la société arrogante et ingrate qui a peur du différent alors que le différent apporte quelque chose de beau.
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6: Bienvenue dans l'ISS. Aujourd'hui, nous allons aller à la rencontre de Sophia Deneau, une astronaute française qui est en ce moment même dans l'espace. Nous allons aller l'interviewer. Bonjour Sophie.
7: Bonjour, bonjour Alban, bonjour les auditeurs.
6: Nous sommes ravis de vous rencontrer avec l'équipe de la web radio de Gambette. Pouvez-vous nous dire quelques informations sur vous ? Par exemple, votre date de naissance et votre lieu de naissance ?
7: Alors, je suis née le 5 juillet 1982 à Cosne-sur-Loire, une petite ville en Bourgogne. J'ai donc aujourd'hui 44 ans.
6: Qui sont vos parents et quelles sont leurs professions ?
7: Ma mère est Isabelle Allois et elle est pharmacienne. Mon père s'appelle Hubert Adeneau, il est notaire.
6: Pouvez-vous nous expliquer votre jeunesse ? Par exemple, une chose qui vous a poussé à être astronaute ?
7: Quelque chose qui m'a beaucoup marqué ? Ah bah oui, lorsque Claudie Aigneré a embarqué pour son premier vol spatial.
6: Quel âge avez-vous à ce moment ?
7: J'avais 14 ans.
6: Pouvez-vous nous en dire plus sur votre parcours pro ?
7: J'ai suivi une formation d'ingénieur aéronautique à l'Institut supérieur de l'aéronautique de l'espace. J'y ai obtenu ma licence de pilote privé. En 2005, j'ai rejoint l'armée de l'air en tant qu'élève officier. En 2017, je suis devenue la première femme française pilote d'essai d'hélicoptère.
6: Waouh !
7: Hé hé !
6: Ah oui, c'est aussi la deuxième femme française à être allée dans l'espace.
7: Bon, je dois filer.
6: À bientôt !

0: Salut tout le monde! Aujourd'hui, j'ai voulu faire un petit bilan avec Jasmine, une élève de notre collège Gambetta, sur cette année si importante qui est la classe de 6e. Vous découvrirez c'est quoi la 6e, comment s'adapter au collège, les bons et les mauvais moments de cette année. C'est parti! Comment as-tu trouvé ta première année au collège?
1: Au début, j'étais un peu stressée, angoissée, car j'ai perdu mes amis qui n'étaient pas dans le même collège que moi. Au début, c'était aussi un peu angoissant, le grand lieu, mais en fait, c'est super bien.
0: Ouais, t'as raison, j'ai bien aimé au début, ça paraît grand mais après on s'habitue. Qu'est-ce qui était différent entre la CM2 et la 6e pour toi?
1: Pour moi, je trouve qu'il y a plus de préjugés en 6e qu'en CM2 par exemple. Je trouvais qu'on formait une plus grande famille en primaire. Mais en fait, en 6e, la famille est tout aussi différente mais super bien.
0: Pour moi, changer de salle à tous les cours est au début un peu perturbant, mais après on s'y fait.
1: En 6e, on n'a plus le droit de courir dans la cour, mais la cantine, c'est bien meilleur.
0: Qu'est-ce que tu aimes beaucoup au collège? Pour moi, il y a plein d'activités possibles. On peut chanter, jouer au théâtre, faire de la couture, résoudre des enquêtes scientifiques, jouer aux échecs, tout un tas d'activités.
1: J'aime beaucoup le CDI parce qu'on est bien accueillis dans ce lieu et ses habitants.
0: J'espère que vous avez passé un bon moment et à l'année prochaine les petits loups de CM2.
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3: Cette année, au Collège Gambetta, nous avons eu la chance d'avoir une élève de 3e qui a participé au concours d'éloquence et a fini 2e. Cette élève s'appelle Manon Verdeau.
4: Bonjour à tous. Aujourd'hui, nous avons Manon avec nous. Donc, on va commencer avec la première question. Est-ce que c'est toi qui as écrit le texte que tu as présenté?
5: Donc, oui et non. C'est-à-dire qu'on l'a écrit tous ensemble. Donc, on l'a co-écrit avec tous les membres du club éloquence. Donc, c'est plein d'élèves de 3e qui ont été sélectionnés comme moi pour le faire, ce concours d'éloquence. Et donc, on l'a tous co-écrit ensemble.
4: Ok. Comment t'es-tu sentie durant ta prestation?
5: Durant ma prestation, j'étais assez excitée et en même temps très stressée, même si j'essayais de pas trop le montrer, parce que franchement, parler devant autant de personnes et essayer d'être claire, de savoir ce qu'on dit, c'est assez compliqué, mais c'était une expérience très chouette et j'étais assez excitée quand même.
4: Combien de temps as-tu mis pour apprendre le texte?
5: Donc moi, j'ai pas réellement essayé de l'apprendre, mais on va dire que je l'ai appris en 3 semaines, 1 mois, parce qu'en fait, c'est à force de le répéter tout le temps qu'on finit par l'apprendre, mais j'ai pas essayé de l'apprendre.
4: Quelle est la phrase que tu préfères dans le texte?
5: Donc la phrase que je préfère dans le texte, c'est une phrase que j'ai écrite. Donc c'est une transition entre les bombardements, donc le paragraphe que je fais au début, et la question centrale. Donc en fait, c'est une phrase qui, après le bombardement, qui pose une question plutôt ironique. Donc c'est qu'il vaut mieux résister, vous seriez mort avant même d'avoir essayé. En fait, je trouve qu'elle est très chouette parce que elle est assez ironique et ça va bien avec le texte.
4: Le concours t'a-t-il aidé à être plus confiante à l'oral?
5: Oh oui, beaucoup. Il m'a permis vraiment d'avoir plus d'assurance quand je parle. Et franchement, c'est quelque chose, c'est dingue parce que maintenant, je peux vraiment parler devant beaucoup de personnes sans avoir trop le trac. Et ça, c'est très bénéfique pour toute ma vie.
4: Okay. Merci beaucoup.
5: De rien.
6: J'ai franchi une porte un jour de juillet. Amsterdam en silence, sans jamais regarder. Derrière une bibliothèque, un monde s'est refermé. Quelques filles assez étroites pour continuer d'exister. Je n'ai pas fui pour partir, je me suis cachée dans une annexe secrète pour ne pas être déportée. Alors j'écris dans un journal pour ne pas me taire, pour garder une trace quand tout vous laisse de défaire. J'y ai mis mes peurs, mes rêves, mes colères et l'espoir têtu d'un monde un peu plus clair. Alors dites-moi, à ma place, enfermée, traquée, sans voix, qu'auriez-vous fait, vous, à cet endroit? Car sans cette fuite, il n'y aurait rien eu. Pas, c'est pas j'ai cru ce que le monde a lu. Alors non, fuir n'est pas toujours abandonner. Parfois, c'est la seule manière de témoigner.
7: Nous avons eu la chance de recueillir également les avis de Samir, surveillant au collège, et Madame Berriard, professeure de français, sur l'éloquence de Manon.
4: Alors, qu'avez-vous pensé de la prestation de Manon lors du concours d'éloquence?
8: Alors, j'ai trouvé moi personnellement la prestation de Manon excellente. C'était vraiment de haute volée, elle a beaucoup travaillé le texte. Elle le travaillait matin, midi et soir, elle l'a appris par cœur et elle a vraiment bien représenté le collège. Donc c'était d'excellentes factures.
9: Et c'est également impressionnant de voir une élève de 3e être capable de faire ça. Moi, j'ai eu Manon l'année dernière en élève en français et je trouve qu'elle a énormément évolué, énormément progressé. Son texte était très beau également, très bien dit et c'était un moment émouvant aussi.
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1: Nous avons la chance de pouvoir interviewer Maya Prudhomme,
2: ancienne élève au Collège Gambetta.
1: Bonjour Maya.
3: Bonjour.
2: Dans quelle université étudies-tu ?
3: Je suis en quatrième année à l'École supérieure d'art et design de Saint-Étienne. C'est comme les Beaux-Arts de Saint-Étienne. Voilà.
1: Qu'est-ce qui t'a poussée à faire ces études ?
3: Après le lycée, je me suis dit que j'aimais beaucoup dessiner. Je faisais déjà un peu de bande dessinée aussi. Et du coup, c'était assez naturel d'aller faire des études d'art dans une ville que j'adore, la ville de Saint-Étienne, qui est la ville où j'ai grandi. Le dessin, c'est aussi quelque chose de familial dans ma famille.
1: Que veux-tu dire par là ?
3: Mon papa, il est aussi auteur de BD et ma maman est documentaliste dans un CDI. Donc j'ai beaucoup grandi entourée de livres et j'ai aussi beaucoup été poussée à dessiner. Donc voilà.
2: Est-ce que tu as fait des livres ?
3: Oui, j'ai fait des bandes dessinées auto-éditées. Ça veut dire que j'ai pas de maison d'édition. Et que j'imprime et je mets en page, je vends moi-même en gros. Enfin, j'ai aussi beaucoup de gens qui m'aident, mais voilà. Et j'ai fait, je sais même plus le nombre, mais je pense une petite dizaine de petites bandes dessinées autobiographiques.
1: Est-ce que tu peux nous donner quelques titres de tes BD ?
3: Oui. La plus récente, elle s'appelle Un café avec Vladimir. C'est une BD que j'ai fait avant. De partir en Serbie en stage parce que je suis partie 3 mois pour mon Erasmus de 4e année.
2: Quel style de dessin tu préfères ?
3: J'aime beaucoup le style de dessin BD, du coup, je me répète un peu. Mais j'aime beaucoup les dessins en noir et blanc et les dessins au trait, voilà.
2: As-tu pensé à faire des mangas ?
3: Non, pas trop. J'avoue que j'en lis très peu. J'en connais pas beaucoup et non, j'y ai jamais trop pensé, mais peut-être que je pourrais essayer.
1: Pourquoi as-tu décidé de faire le club BD Manga du Collège Gambetta ?
3: En parallèle de mes études, je suis animatrice avec les enfants. Donc je suis aux Éclaireuses Éclaireurs de France. C'est une association d'éducation populaire et de scoutisme laïque. Et le club, ça a mélangé bien faire du dessin, être avec des enfants, faire du dessin aux enfants. Du coup, c'était un peu mes deux hobbies mélangés, quoi.
2: En quelle année as-tu été à Gambetta ?
3: J'étais à Gambetta de 2014 à 2018.
1: As-tu des anecdotes sur le collège ?
3: Oui, notamment, j'ai rencontré un de mes meilleurs amis au collège, qui s'appelle Samy. On s'est rencontrés le jour de la rentrée, on était dans la même classe. Et après, on est rentrés ensemble chez nous parce qu'on n'habitait pas loin. Et on s'est rejoints tous les matins pour aller ensemble au collège après le reste des années. Et c'est quelqu'un avec qui j'ai énormément rigolé au collège. Parce que comme c'est une période qui n'est pas forcément facile, bah, ça fait du bien d'avoir des gens avec qui on peut rire. Et on rigolait aussi beaucoup trop au CDI et on se faisait un peu gronder par Madame Pézelier. Mais c'était quand même chouette.
1: Et bah, c'est ainsi que se termine notre interview de Maya Prudhomme.
3: Merci.
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5: Salut, chères femmes de Radio Gambette. Nous allons vous présenter un projet proposé par le collège Girl Power Foot. Anna, notre invitée qui a participé au projet, répondra à nos questions. Anna, qu'est-ce que c'est Girl Power Foot ?
6: Girl Power Foot, c'est un projet organisé par le collège et le FC Saint-Étienne qui propose un entraînement de 1 heure par semaine pendant 3 séances. Cela ne concerne que les filles de Gambetta, de la 6e à la 3e.
5: Et tu t'es améliorée au foot ?
6: Oui, j'ai appris à mieux contrôler ma balle et les exercices étaient à mon niveau.
5: Ça a l'air bien, qu'est-ce que tu as fait pendant cet entraînement ?
6: Au début, nous avons fait des exercices pour maîtriser la balle et pour apprendre à mettre des buts. Et enfin, dans un entraînement, nous avons fait un petit match de 15 minutes. Et ils nous ont même distribué des petits flyers pour s'inscrire au club du FC Saint-Étienne.
5: Qu'est-ce que tu as retenu de cette journée ?
6: J'ai retenu que les filles peuvent aussi bien jouer au foot que les garçons. Par exemple, Eugénie Le Sommer, une des meilleures buteuses de l'équipe de France.
5: Un mot pour la fin.
6: Gampo.

0: Salut, je suis de retour pour un moment musical avec mon petit coup de cœur du moment, Spaghetti, du groupe de K-pop Seraphim. Drôle de nom, n'est-ce pas, pour un groupe?
1: Bon, alors, pour les petits vieux, c'est quoi la K-pop?
0: Eh ben, c'est un mélange de son pop, de danse et d'énergie. Enfin, beaucoup d'énergie. Qui fait vibrer le monde entier. C'est un genre musical avec plein de règles. Il est apparu en Corée du Sud au début des années 1990. La K-pop est issue de plusieurs courants comme la pop, l'électro, l'hip-hop, etc. On reconnaît le style de la K-pop par ses rythmes entraînants et joyeux.
1: Ces chansons sont interprétées par des groupes de filles ou de garçons aux tenues délirantes, voire improbables, sur des chorégraphies très très organisées.
0: Le groupe Les Seraphim a été créé en 2022. C'est un groupe de 5 filles coréennes et la chanson dont je vais vous passer a pour titre Spaghetti. J'aime bien cette chanson car je la trouve drôle et très énergique, idéale pour se lever le matin et être en forme pour la journée.

0: C'est là, hélas, la fin de cette merveilleuse émission qu'est Radio Gambette. Nous espérons vous retrouver l'année prochaine pour de nouvelles émissions toujours aussi palpitantes.
1: Nous allons maintenant remercier les personnes sans qui cette émission serait impossible. Nous remercions tout d'abord tous nos journalistes qui se sont investis dans ce projet.
0: Nous remercions aussi très fort Madame Bazar et Madame Organisation. Et Samuel Pacro qui nous a transmis sa passion et nous a prêté les locaux de Radio Dio.
1: Merci aussi à Manon Verdeau, Samir Bouadam, Louane Berriard et Maya Prudhomme.
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trois projets de trap japonaise sur le 8-9-5. On a écouté Hideyoshi, ça a été suivi par le duo de DJ Shari et DJ Tatsuki, et Jin Dog en compagnie du groupe Anarchy.

0: méchamment.
1: À l'instant, deux morceaux du rappeur Madi Soma, venu du Japon sur le 895 de Dio. Le voyage musical continue.
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3: Vous êtes sur Radio Dio, bienvenue dans une heure de musique, voici Busta Rhymes.

C'était Earl Sweatshirt, avec comme invité vocal Tyler the Creator. Juste avant, il y a eu Drake, et maintenant voici Childish Gambino.

Vous venez d'écouter Chemical Brothers, puis Katie Got Buns, ensuite il y a eu Kendrick Lamar, et à l'instant c'était Kazé avec Quand les banlieusards sortent. Et voici maintenant Little Sims avec Offense.

0: C'était Catégorique, puis Riyam, et à l'instant c'était Tricky, avec bien sûr Martina Topley Bird. Et voici maintenant Dip Tiga.
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0: Après Deep Tiga, avec bien sûr Nicki Minaj à la voix, il y a eu James Blake qui invitait Reza, et à l'instant c'était M.I.A.
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peu de swing dans le punk à l'instant avec le groupe grenoblois Solène et les garçons. Ça a été suivi par The Linda Lindas et Bat Bite. 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

Bienvenue à toutes et à tous et merci de votre présence, votre écoute, votre soutien, votre confiance, votre fidélité et votre attente à ce programme Power Pop Pills. Comme vous allez le constater très vite, des problèmes techniques ne me permettront pas de tenir la promesse d'un entretien avec Pierre qui n'est que remis à plus tard, mais au-delà, faire de cette avanie une force et prouver une nouvelle fois que grâce à la Power Pop, pour être à la hauteur de cette attente et de cette fidélité, conserver toute ma détermination, mettre toute mon énergie, même si ce début d'émission est un peu chaotique, on va dire, pour continuer à donner un sens à une programmation, certes, mais au-delà d'une question de vie ou de mort, faire de ce rendez-vous bien plus que cela, où justement par les écoutes et les rencontres, les projets et les envies, c'est en mesurant la fidélité de ceux qui m'aident à construire cette programmation, de conserver la confiance de ceux qui m'aident à cultiver cette passion, à en échafauder des promesses, à imaginer ma gratitude envers leur soutien, à être au maximum à leur écoute pour que je sois ainsi le mieux possible à la hauteur des vôtres. Et c'est en étant de plus en plus à la recherche de sa connaissance et à la détermination de sa compréhension que je trouverai définitivement en la Power Pop pour vous la plénitude de mon investissement. Et ainsi, on a attaqué avec enfin le nouvel album d'un songwriter qu'on adore ici, soit Scott Sax, accompagné d'une nouvelle formation qui s'appelle The Floor Models et qu'on a toujours, fidèle accompagnateur, indéfectiblement vibré sur ses précédentes émanations, que ce soit Phil, qui fut le Yellow Pills Prize 2002, Wanderlust, bien sûr, qui le manqua de peu en 1995, mais aussi les méconnus Bachelor No. 1 ou Queen Electric, et bien sûr, tous ses excellents albums solo. Ce 10e album de Scott Sax, où son nom est mis en avant, a pour titre « You Win Some, You're Lonesome » et nouvelle parfaite traduction du génie d'un songwriting profond, intime, émotionnel, avec toujours chez Scott Sax un songwriting de très haute volée, avec une voix si engageante, si américaine, si power pop. Ce nouvel album, posé sur la platine vinyle de gauche, est un événement car ses albums sont rares et très difficiles à trouver et il brille à faire vibrer sa sensibilité aussi bien sur des mid-tempo que sur des morceaux plus puissants. Le morceau qui a ouvert Power Pop Pills ce soir a pour titre « Waiting for my moment ». Alors vous allez forcément le constater, nous ne réaliserons donc pas l'émission prévue ce 29 juin, soit un entretien au long cours et en direct avec Pierre Gurdjios, car j'ai dû m'incliner devant les défaillances techniques de notre insert téléphonique, un problème temporaire d'après tous nos collègues du board de Radio Dio qui s'active pour justement réparer tout ça et qui, j'espère, nous permettra très vite de réaliser ce rêve, celui d'avoir le boss de Pop Superette pendant 90 minutes dans Power Pop Pills. Alors pour me faire pardonner, eh bien un nouvel extrait de sa fabuleuse réédition de l'unique album posthume du groupe de Tasmanie, Beethoven, Here We Come, sorti en 1984 chez Raven Records, et aujourd'hui avec un track listing modifié, enfin à la portée de tous, sous l'intitulé Here's Tasmania, pour retrouver le parfum incroyable de ce talent d'écriture, d'interprétation et d'harmonie, avec un trio fameux, Charlie Tuber, Greg Cracknell et David Minchin, sans oublier le batteur Brent Jeffrey, qui insufflait puissance aux tables de la loi de la British Invasion. Et l'on va réécouter leur tout premier single qu'ils avaient sorti sur Candle Records en 1976 et qui était présent dans le tracklisting de ce LP, Do You Remember the Time, Beethoven? C'est parti.

C'était Beethoven. Donc, merci à Pierre pour sa patience et infidèle de cette émission. Et vous savez aussi que l'événement en termes de réédition de patrimoine australien Power Pop, pour le coup, en ce qui me concerne complètement en dehors de mes radars jusque-là, eh bien, l'événement, c'est l'exhumation des bandes du groupe The Breakers grâce au label Grown Up Wrong sous le titre Night After Night. Et ce bonheur immédiat et évident d'entendre ces petites perles et autres trésors qui convoquent aussi bien un son New Wave à la Cars que des tendances hard à la Sheep-trick, sans oublier les fondamentaux qui les font, par exemple, croiser Elvis Costello et les Raspberries sur ce Boy Meets Girl, inspirant les Oscarax. The Breakers, Boy Meets Girl.

Et pour remercier Pierre de sa compréhension, j'ai été me replonger dans le blog qu'il menait d'une main de maître il y a quelques années et qui fut une des premières sources les plus sûres quant à mon connaissance de la power pop. On en parlera d'ailleurs avec lui lorsqu'on aura la chance de l'avoir au téléphone. Et bien j'ai été puisé dans cette obscurité de la semaine qui vient d'un groupe du Kansas qui s'appelle Millionaire at Midnight et leur titre de grande classe, Coit Tower, qui avait un potentiel incroyable avec des chansons fortes, de grande tenue exhalées par des guitares au rythme soutenu, à la nostalgie prégnante et cruciale. Millionaire at Midnight, Coit Tower. C'est parti.

Alors, ce mois de juin 2026 finissant, vous savez qu'il restera pour Power Pop Pills comme notre présence au Doc de Lausanne pour le concert de Sugar, où en dépit d'un merchandising inexistant, nous avons enfin pu récupérer le single gravant les deux toutes nouvelles créations de ce groupe, qu'ils ont d'ailleurs joué ce 17 juin, et je crevais d'envie de vous proposer l'impeccablement roboratif House of Dead Memories, en vous invitant à les jeter un œil sur la vidéo officielle qui accompagne sa sortie. Sugar, s'il vous plaît.

Alors, cette semaine, eh bien, nous avons eu la visite d'un de nos oncles d'Amérique. Toujours le bonheur de le revoir sur une passion partagée depuis plus de 30 ans. Et il nous a livré en main propre deux superbes cadeaux. Tout d'abord, des bandes complètement inédites d'un songwriter répondant au nom de Josh Fields. Alors Josh Fields, bien connu ici à Power Pop Pills, pour avoir sorti en 2006 un unique EP culte de 7 titres dont nous écouterons le fabuleux Clock Keeps Ticking qui l'ouvrait. Et avant donc, un morceau d'un album inédit de démos et autres titres prêts, perdus, qui n'ont jamais eu l'heure d'être sortis et qui auraient dû continuer d'écrire la suite de la fabuleuse histoire de Josh Fields. On est dans une veine à la Adam Schmidt, notamment, et on va attaquer cette exploration avec ce Superficial Jane. Josh Fields, suivi d'un de ses titres officiels, Clock Keeps Ticking. Josh Fields.

Josh Fields, donc. Alors, autre très beau cadeau venant là d'un groupe qui aussi, en 2003, remporta le Yellow Pills Prize avec leur premier album éponyme, soit le groupe Rooney, le quintet californien emmené par Robert Schwartzman, Ned Brower et Tyler Locke, qui après cet album devait sortir Kids After Sunset, un deuxième album, un an après. Toutes les chansons furent refusées par leur label alors que le groupe avait trouvé en Tony Hoffer quelqu'un qui avait accepté, comme le groupe le désirait, en analogique, de produire des chansons se rapprochant de ce qui était la norme dans les 60s et les 70s. Avec Rooney, on est dans une power pop que certains veulent ignorer parce qu'elle a un gros son commercial, que c'est très léché. Et pourtant, ces chansons sont suprêmement mélodiques et authentiquement stellaires, alors que surtout l'obsession de Rooney est d'écrire des albums d'une indie power pop classique, très bien écrit et sincèrement produit. On va écouter le titre « Sleep Song ». Et derrière, j'enchaînerai avec « When Did Your Heart Go Missing ?» qui sera le titre phare de ce qui deviendra le deuxième opus de Rooney, « Calling the World ». Rooney, par deux titres, en commençant par « Sleep Song ».

Alors, si Rounin est une institution pour Power Pop Pills et qu'il est impératif de le rappeler, nous aimons aussi dans cette détermination de richesse de découvrir des trésors passés complètement inaperçus, même dans les années les plus récentes, et que ici, dans Power Pop Pills, c'est une joie de pouvoir les partager avec vous. Et c'est une raison d'être de cette émission. Et ainsi, cette semaine, grâce à notre connexion madrilène Philippe, eh bien, tombé sur cet album qui s'appelle White Out d'un groupe originaire de Chicago, Verbo. L'album était sorti en 2000 et c'est un instant classique sidérant car superbement conçu, produit, réalisé et exécuté. Verbo était un quartet avec la particularité d'avoir une fille au violoncelle, en l'occurrence Alison Chesley. Original dans une époque du grunge des 90s finissant, et peut-être paradoxalement ce raffinement, ce décalage explique la confidentialité dans laquelle est tombé cet album. Écoutez-moi ce New History. Attendez, voilà. Ce New History du groupe Verbo. C'était sorti donc, je vous le rappelle, en 2000. Et c'est voué pourtant à de célestes intemporalités renforcées, vous le verrez, par la puissance vocale de leur leader Jason Narducci. Verbo, s'il vous plaît.

Alors, dans Power Pop Pills, évidemment, rares sont les semaines si n'est pas programmé une référence du label ami de Power Pop Pills, à savoir celui de notre ami Bruno à Lyon, le Dangerous Skylab, qui sort en ce moment eh bien, une nouvelle page de l'histoire des Scanners, ce groupe synthé-punk lyonnais aux hymnes galvanisants, célébrant, pour faire le point sur un parcours, une histoire, la publication d'une compilation d'inédits de B-sides, lives et autres prises alternatives. Et après Scanners 1, Scanners 2, Scanners 3, eh bien c'est le Scanners 0, et comme ils le disent eux-mêmes, c'est une cartographie secrète gravée en rotation, un passage entre ce qui fut et ce qui aurait pu être, pour ce qui était dispersé, trouve enfin son centre, entrer dans ce cercle, et ça sera pour nous avec ce Now or Never, The Scanners.

C'était les Scanners, donc. Alors, déjà évoqué ici il y a deux semaines, et avant de retrouver l'album de la semaine, car tout autant des gens impeccablement classiques et proprement indispensables, The Dolmans et leur Life in Reverse, qui est tout autant essentiel et qu'au-delà d'être excellent, cet album est leur deuxième, 14 ans après le premier. Événement rare donc pour honorer ce qui les a inspirés, ou moins ramonesque, qu'il atteste leur nécessité d'acter leur fantastique évolution tout en étant parfaitement cohérent dans leur ADN. Et c'est fantastique de voir ça, d'entendre cette maturation, d'accompagner au long cours cette transformation à travers ce bijou de musicalité magnifiquement produit et vocalement sublime pour des compositions fortes comme les What's Inside Mind, The Dolmans.

Allez, il est grand temps de retrouver l'album de la semaine, soit le 10e opus solo de Scott Sachs, avec notre reconnaissance éternelle d'avoir été à la tête des Wanderlust, dont il faudra d'ailleurs revenir lundi prochain sur l'incroyable discographie de Scott Sachs, et qui donc, après avoir écrit pour, par exemple, des chansons pour le chanteur country Tim McGraw, gagné un Grammy Award, tourné avec Robert Plant et Alison Krauss, eh bien, il a eu la très très bonne idée de se tourner vers ses amis musiciens voisins de Nashville, où il habite, pour enregistrer un album dans son propre studio dans le quartier de Little Hollywood, en toute simplicité, dans un esprit de camaraderie, pour une expérience inédite de créativité différente, riche de genres et d'horizons différents, avec le défi d'écrire des chansons dans une inspiration d'une heure. Retrouvons Scott et de ce You Win Some, You're Lonesome, c'était les Giacs. What It Ain't. Scott Sachs, s'il vous plaît.

Magnifique Scott Sax. Alors, j'attendais beaucoup du premier album du quatuor purement féminin originaire de Montréal, Taxi Girls, après avoir présenté avec enthousiasme leur premier single Coming Up Roses et leur EP suivant qui s'appelait Rainy. Il est enfin arrivé cet album après pratiquement un an et demi d'attente. Il est formidable. Il s'appelle Static et il revitalise parfaitement avec une totale simplicité et une plus pure sincérité, avec un son actuel, tout un héritage punk 70s, mais aussi la new wave des années 80, avec de fortes personnalités et une sensibilité féminine du rock alternatif des années 90, voire aussi celle qui a traversé le rock du début des années 2000, tout en n'oubliant pas des racines du rock garage et ce qui en a été sa renaissance. On reviendra forcément très vite sur Static, cet album des Taxi Girls. Mais d'ores et déjà, impossible de résister à ce Secret Handshake. Taxi Girl.

Idéal, idéal pour introduire notre célébration toute personnelle du cinquantenaire du punk. Avec cette semaine, un des plus fameux groupes de la seconde vague du punk, celle des années 79. Mais peut-être, à travers leur premier album, un de ceux qui avait incarné le plus l'esprit 77, le plus encapsulé. Je veux parler bien sûr des Stiff Little Fingers et leur album Inflammable Material, je vais y arriver, où ces nord-irlandais pondaient un des chefs-d'œuvre du punk à la pochette emblématique, à la voix caractéristique, l'agressivité indispensable, énormément empreint de la situation politique vécue par l'Irlande du Nord à l'époque et que vivait leur leader Jack Burns. Jusque dans sa chair, c'est surtout plein d'une exaltation juvénile, ça sonne abrasif et rageur, toujours actuel musicalement, et sur les questions qui ne cessent de traverser notre société. Cet album vient d'être réédité, en tout cas il a été réédité il n'y a pas très très longtemps, avec un bonus CD qui consiste à un CD live enregistré en octobre 79, dont je vais vous proposer, dans cet excellent rendu, leur fameux single « Suspect Device ». Stiff Little Fingers.

Allez, je vais poursuivre en ce qui concerne le coffret autour du CBGB's, l'exploration de la veine power pop des artistes sélectionnés par l'équipe de Cherry Red. Avec une curiosité, puisque ce morceau n'a jamais été gravé en CD, à savoir le Rock'n'Roll is Alive de Neon Leon. Météore power pop assez rock'n'roll, typique de l'époque, bien crassieux et saturé, tout simplement irrésistible, ça ne pouvait venir que de New York. Neon Leon, emmené par un black originaire de Philadelphie, Leon Matthews, et sa girlfriend stripteaseuse Annie O'Rourke. Ce Leon Matthews qui fut plongé d'ailleurs dans le réacteur punk par l'entremise, d'une amitié durable avec Johnny Thunders, avec qui il avait commencé la musique. Alors que Leon Matthews avait commencé la musique à la fin des 60s, il traîna pas mal avec les Stones, notamment vivant un temps avec chez Mick Taylor à Londres, au début des 70s. Jouant à la release party de Some Girls et bénéficiant de l'aide financière d'un Mick Jagger impressionné pour boucler l'enregistrement de leur unique album Artificial Stimulation. Par ailleurs, Neon Leon aurait pu signer chez Rolling Stones Records si notre Leon n'eut pas comme fardeau celui d'être l'un des derniers témoins du couple Sid Vicious et Nancy Spengen au Chelsea Hotel où il avait atterri avant la disparition de celle-ci. Neon Leon, Rock and Roll is Alive.

Cette semaine, un autre de nos oncles d'Amérique m'a posté un excellent sous-titre. Circles d'un quartet de Seattle, Radio Weekend, qui modernise jouissivement l'héritage d'une trinité Ramones, Cheap Trick, Cars, bien rentre dedans, pérennisant un mordant à des mélodies accrocheuses, aux refrains puissants, et toujours ce plaisir ultime d'entendre la power pop ainsi optimisée rock, ce qui devrait complètement séduire les amateurs d'un punk du début des 80s, avec notamment ce Rather Be Lonely, Radio Weekend.

Allez, chose promise, chose due. Eh bien, on va enchaîner avec les deux autres faces des singles du moment, introduits ici la semaine dernière et qui sont de tels événements que cela méritait qu'on en fasse des... Excusez-moi, des marqueurs de l'année pour que vous mesuriez leur séminalité. À savoir donc la face A du nouveau single des Cyanide Pills, When I'm With You, qui entérine définitivement l'incarnation de ce gang de Leeds comme l'un des plus accomplis, d'une intelligence, d'un esprit punk millésimé 77, celle des Buzzcocks entre autres. Single inédit venant compléter, je vous le rappelle, une anthologie double LP de leur single déjà sorti et sur laquelle je vous promets que l'on nous y attarderons la semaine prochaine. Cyanide Pills, When I'm With You.

C'était les Cyanide Pills. Et bien sûr, impossible de ne pas revenir aussi sur le nouveau single des Speedways, le groupe de Matt Julian, qui sont de ceux dont je commande toujours instantanément les moindres chansons, les yeux fermés, dès qu'elles sont annoncées. Et à nouveau, pour ce nouveau single des Speedways, eh bien, la face B, puisqu'on avait écouté la face A la semaine dernière, merveille de beauté et de mélancolie, typique de leur marque de fabrique, toujours bouleversant et sincère, d'autant plus qu'apparaît pour duettiser sur ce « I shouldn't have tried to live without you », rien moins que Mary Blount, des probablement désormais séparés Baby Shakes. The Speedways, « I shouldn't have tried to live without you ».

en fin de semaine sortira le nouvel album de Ryan Hamilton. Évidemment, Power Pop Pills est dessus. Il s'appellera Haunted by American Dreams. On est très fans de ce songwriter texan et en guise de preview, revenir sur un des sommets de sa carrière, peut-être son meilleur album qui est sorti en 2019. L'album s'appelait This is the Sound. Juste avant d'ailleurs que Power Pop Pills démarre sur cette radio, album sorti sur Wicked Cool Records, le label de Steven Zandt. Steven Zandt qui tient la basse d'ailleurs sur deux titres. Et comme toujours avec Ryan Hamilton, un album à tomber, frais, authentique, profondément ancré dans un son, une tradition, et qui contenait ce morceau-titre éclatant, entraînant, terrassant, trépidant, Bottoms Up. Ryan Hamilton. Boop, boop, boop.

Rassurez-vous, nous retrouverons enfin la rubrique des dogs. La semaine prochaine, elle était prête, mais vu le temps imparti, eh bien, il est temps de retrouver cet incroyable album de Scott Sachs, You Win Some, You Learn Some, où entouré d'Omi, il a peaufiné des morceaux aux arrangements fluides et naturels pour un ensemble intime, sincère et d'une grande richesse, où je vous supplie de vous donner le temps de vous immerger dans sa vérité profonde, car vous le savez, la beauté ne s'offre pas toujours immédiatement. Scott Sachs. 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

Alors, avec un titre pareil, c'est forcément avec émotion que je vous abandonne, où j'ai essayé par des choix avec enthousiasme, dans une plume où j'ai mis toute ma passion, d'être le passeur d'une modeste proposition, d'une idée, ou au-delà de ce que réserve ma vie, en faire une abstraction pour, dans un espace qui peut paraître si personnel, le préserver pour continuer d'avancer. Ou plus que d'être dans une illusoire course à la nouveauté, dans un geste qui peut paraître parfois précipité et chaotique, eh bien, si elle est nécessaire, c'est dans un contenu que nous nous attacherons à faire vivre, que nous servirons au mieux la power pop et trouverons notre accomplissement. À très très vite.

0: Bonjour à tous et bienvenue dans Parole de citoyen, Radio Citoyenne, un programme inscrit dans le cadre de la politique de la ville de Saint-Étienne Métropole, financé par l'État, la métropole et les communes de celle-ci. 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Et nous avons aujourd'hui, samedi 20 juin, délocalisé notre studio dans les locaux des Petits Débrouillards, quartier Tarentaise-Beaubrun à Saint-Étienne. Mais pour quelles raisons sommes-nous ici? Eh bien, entre le 20 et le 29 juillet, un groupe de jeunes entre 12 et 25 ans, habitants des quartiers prioritaire de Saint-Étienne organise un voyage à vélo jusqu'à la mer pour sensibiliser un large public aux problématiques de l'eau. Un voyage nommé En roue libre au fil de l'eau pour son lopin de mer qui conduira les participants le long du Rhône jusqu'à Sète. Au-delà de ce périple, c'est un programme complet qui s'est développé depuis le mois de septembre. Alors table ronde aujourd'hui, table ronde radiophonique, avec Emmanuel chargé de développement, antenne locale des Petits Débrouillards Saint-Étienne, Achour, coordinateur et coach de vélo en quartier, avec Ramzy, assistant coach, Cédric, référent mécanique, et les participants à ce projet-là. Alors nous avons Ahmed, Tamine, Ahmed, un autre, Feriel, Roman, Anna et Lana. Bonjour à tous, bienvenue. Alors, bienvenue, surtout merci de m'accueillir. Peut-être pour situer l'endroit où nous sommes. Nous sommes dans les locaux des Petits Débrouillards, c'est ça?
1: Tout à fait, on est dans les locaux des Petits Débrouillards, ouais. Sur le quartier de Tarentaise-Beaubrun, oui, Courriot. Okay.
0: Alors, qu'est-ce que c'est les Petits Débrouillards?
1: C'est une association de vulgarisation scientifique, ouais. Dans laquelle on touche tout public et on propose des ateliers autour de la science pour amener le public à avoir un esprit critique un peu sur ce qu'ils voient, sur ce qu'ils font, et puis se poser des questions, essayer d'y répondre par eux-mêmes en créant des hypothèses, les vérifier, etc. Donc sur plein de thématiques différentes, hein, biodiversité, transition, sciences humaines, numérique aussi. Et voilà, on est dans la culture scientifique.
0: La culture scientifique, ouais. Et qui a toute son importance aussi pour ce projet-là, En roue libre au fil de l'eau, pour son lopin de mer.
1: Tout à fait.
0: À côté de vous, nous avons Vélo en quartier, une structure que l'on voit ici. C'est quoi Vélo en quartier?
2: Très bonne question. Moi, c'est Achour, je suis le coordinateur. Donc, Vélo en quartier, c'est une association qui, en fait, qui a pour objectif de promouvoir la mobilité douce et la réparation du vélo, en fait. Voilà vraiment les activités de base.
0: Vous êtes situé ici dans le quartier?
2: Oui, exactement, dans un quartier le plus précaire de la ville de Saint-Étienne. C'est un quartier qu'on s'appelle QPV, quartier prioritaire de la ville de Saint-Étienne.
0: Alors, dans le quotidien de Vélo en quartier, comment ça se passe? Où sont vos locaux? Qu'est-ce qui s'y fait et qui vous accueille?
2: Nos locaux, ils sont

0: Ce projet-là, en roue libre au fil de l'eau pour son lopin de mer, comment vous l'expliquez quand vous rentrez chez vous après des réunions comme ce et des ateliers comme ce samedi matin, comment vous en parlez à vos copains, à vos familles, etc. Alors, Lana, tu veux y aller? Vas-y, si tu veux. Voilà. Explique-nous ce que c'est et comment on te l'a présenté, ce projet.
1: Alors moi, on me l'a présenté, c'est surtout Vélin Cartier qui me l'a présenté parce qu'avant, je ne connaissais pas les petits débrouillards. Donc c'est un long voyage, on va dire, de 6 jours, c'est ça, de voyage à vélo.
0: Alors on complète.
2: Un petit peu plus, on part 10 jours et il y aura 6 jours de vélo. Ouais.
1: 6 jours de vélo, puis un jour de repos, c'est ça, et puis 2 jours de découverte avec... plusieurs rencontres en rapport avec tout ce qui est l'eau, océan, et voilà.
0: Et voilà. Alors, si quelqu'un veut compléter, d'ailleurs, ce projet-là, c'est donc pour aller à 7, hein, on est d'accord, avec ce voyage-là. Mais comme je le disais en introduction, c'est un travail sur toute l'année.
2: Oui, on a lancé ce projet depuis septembre 2025, donc avec plusieurs démarches autour de cette sensibilisation autour de l'eau. Donc avec tout un travail sur un support qui a été produit au niveau du national en partenariat avec l'Ifremer, qui s'appelle justement Mon Lopin de Mer. C'est basé sur un jeu dans lequel on va découvrir un petit peu les menaces qui pèsent sur l'océan, les services qui sont rendus par l'océan, et après avoir une réflexion de trouver des solutions pour pallier à ces menaces justement, avec toute une phase expérimentale. Donc il y a eu plusieurs parties un peu sur ce parcours-là, quoi.
0: Qui veut m'expliquer un peu ce que vous avez fait, comment, voilà. Eh ben, vas-y, Feriel, c'est à toi.
3: Nous, du coup, notre but, c'est de sensibiliser les personnes au bien de l'eau, de la préserver, etc. En projet, on fait, on va dire, des petits stands avec plusieurs jeux pour mieux comprendre. On essaye aussi parfois, par exemple, des petites expériences, justement, pour mieux comprendre. On dit parfois quelques conseils pour préserver l'eau, même à la maison, des petits gestes qui peuvent faire toute la différence. Par exemple, quand on allume pour une douche, on va mettre de l'eau chaude. Au début, quand il y a de l'eau froide, on peut par exemple essayer de mettre par exemple un petit seau. On récupère l'eau froide et après, justement, pour arroser, se laver les mains ou quoi que ce soit, essayer de l'économiser.
0: Pour poursuivre un peu dans toutes les rencontres que vous avez pu faire ici dans les locaux, les petits débrouillards et même à côté, ce jeu-là, mon lopin de mer, qu'est-ce que c'est ?
2: Alors, c'est un petit jeu de plateau avec des petites vignettes. Donc, on va, au départ, les participants donc, vont créer leur lopin de mer un peu idéal avec des fiches qui ont un lien avec la biodiversité, avec le tourisme, par exemple, avec le côté économique aussi. L'océan, on l'utilise pour se nourrir, pour récupérer de la matière, le pétrole, etc. Et donc, en fonction de ces étiquettes, les participants positionnent tout ça sur des petits paysages. Donc, il y a le côté estuaire, il y a le côté plage, il y a le côté tout ce qui est profondeur aussi de l'océan. Et petit à petit, on va réussir à construire un lopin de mer, mais avec des contraintes liées justement à la préservation des milieux. Il y a certaines choses qui vont certainement disparaître, enfin, ou menacer en fonction de ce qu'on a positionné sur ce plateau-là. Et donc, on va remodeler un petit peu ce paysage et prendre en compte un peu toutes ces contraintes, les services, etc. sur le jeu. Et donc, ça permet de découvrir vraiment l'utilité de l'océan, au niveau climatique, par exemple, plus aussi voir les services que peuvent rendre l'océan, quoi. Ouais.
0: Alors, justement, qui veut prendre la parole pour expliquer un peu l'utilité des océans ? Alors, on ne le voit pas à la radio, hein, mais tout le monde l'a pointé avec son doigt. C'est donc Anna qui va expliquer. Alors, l'océan ?
4: J'ai appris que... y a plusieurs... Il y a des océans, il y a des mers, il y a plein de plages. Et nous, on va à 7. Et j'ai appris que dans l'eau, il peut y avoir des microbes, des maladies, des virus. Du coup, on ne peut pas se baigner dedans. Il faut essayer que quand on va se baigner, il faut que l'eau soit propre. Et voilà.
0: On a parlé un peu de ce qui se passait au fil des mois. Mais cette activité-là et ce voyage-là, il y a cet élément assez important aussi, c'est la pratique sportive. Et donc le vélo, justement, l'équipe de vélo en quartier, comment on prépare à ce périple de quelques centaines de kilomètres quand même ?
5: Oui, c'est un voyage de 10 jours. Donc,

0: Moi, je vous avoue, je fais pour l'idée pour quelqu'un qui travaille avec la Somme. Donc, je fais appel à Sad, c'est un technicien ainsi, il a un passé sportif, donc cycliste. Et du coup, et Ramzi aussi, ça fait des années qu'il m'aide un petit peu pour les sorties. Et puis, c'est un travail, vraiment, on est en phase d'élaboration, de préparer tout le trajet sur roadbook, ou je sais pas comment on appelle ça. Et du coup, voilà, ça, si tu veux dire quelque chose sur le projet.
1: Alors peut-être oui Cédric. Avant Cédric, peut-être Ahmed, Tamim ou Ahmed, expliquez-nous vous cette partie. Alors comment ce projet-là déjà, comment vous l'imaginez ce voyage en vélo?
2: Bah, ce voyage, je pense que il va être facile. Donc,
1: Alors, il va être facile. Alors, pour le coup, là, on est. Alors. Ouais, bon. Mais toi, t'es parti pour faire le Tour de France, en fait.
2: Comment?
1: Tu vas faire le Tour de France, et puis tu feras une étape à 7.
2: Bah,
1: Alors, est-ce que tout le monde est d'accord? Est-ce qu'il va être facile
3: Non, non, non.
1: Alors, bon. Ouais, alors. Mais justement, quel vélo vous avez? Vous allez être sur quoi comme.
2: Ce sera sur des vélos de route, comme ceux qui font le Tour de France et tout.
1: Ouais.
2: Et donc, voilà.
1: Ok. Roman, par exemple, ton vélo, comment tu t'entraînes à faire du vélo tout au long de l'année pour partir bientôt de Saint-Étienne jusqu'à Sète?
3: Bah, nous, on a déjà commencé par. Bah, moi, je suis pas depuis longtemps dans l'association. Et du coup, bah, on a commencé par faire des entraînements assez réguliers,
1: Comment ça
3: soit
1: se
3: le mercredi après-midi,
1: passe?
3: ou alors le samedi. Des fois, et samedi par exemple, on est allé à Saint-Chamond et bah, à la fête du vélo. Et il y en a plusieurs qui sont restés l'après-midi. Moi, je pouvais pas rester malheureusement, du coup, bah, il y en a plein qui sont restés.
1: Ok. Complète Anna pour ces entraînements-là et comment ça s'est passé à cette fête du vélo?
4: Bah, à la fête du vélo à Saint-Chamond. Quand ils sont partis, bah, nous on est partis visiter quelques vélos. Il y avait des vélos électriques, des VTT, il y avait des vélos sans selle.
1: Alors j'espère que vous aurez une selle quand même pour votre voyage.
4: Oui.
1: Ouais, parce que les entraînements, vous les faites où? Par exemple, Ahmed, toi, quand tu as participé aux entraînements?
5: Déjà, on part à Myon, mais par Myon. Là-bas, il y a
1: Une piste?
5: voilà, une piste cyclable.
1: Ouais.
5: Et là, on fait des tours de 40 minutes, un truc comme ça, et pour s'entraîner les jambes.
1: Ok. Tamim, toi, c'est combien de kilomètres par jour que vous allez faire?
6: On va faire un petit peu, à peu près 60 kilomètres par jour.
1: 60 ou 70? Ça vous paraît compliqué de faire 70 km?
6: Oui.
1: Ah, ça dépend. Alors, effectivement, parce que c'est pas plat hein, quand même. Même si on se dit qu'on va à la mer, donc on descend, mais il y a quand même des petites feintes hein, avec des choses qui sont vallonnées. Cédric, référent mécanique, là il faut préparer les machines.
7: Les machines. Tous les enfants et tous les participants ont un vélo de route, comme l'a expliqué Ahmed. On s'entraîne avec le coach, avec Ramzi. Tous les vélos seront et sont opérationnels et équipés pour ce périple. On sera équipé avec une voiture balai, avec des équipements de secours, de réparation et quoi d'autre?
1: Ouais, c'est des vélos neufs, c'est des vélos qui ont
7: C'est
1: été
7: des
1: récupérés.
7: vélos qui ont été achetés il y a un an et demi, 2 ans.
1: D'accord.
7: Mais qui sont tenus, enfin qui sont très fonctionnels. On change les pièces avec les enfants, avec les bénévoles, les adhérents.
1: Les vélos sont préparés,
7: Ils sont
1: seront.
7: préparés.
1: Voilà. Alors, c'est quoi les risques finalement quand on fait 60 km par jour?
7: Quand on fait 60 km par jour, les crevaisons, les déraillements éventuels. Je pense que la mécanique va tenir. C'est peut-être plutôt le physique qui risque de pêcher sur la longueur, parce que sur une journée, les enfants vont tenir, il n'y a pas de problème. C'est sur la continuité, sur la multiplication des efforts que ça pourra peut-être un peu pêcher, d'où l'intérêt d'avoir une voiture balai pour, le cas échéant, un enfant ou plusieurs puissent monter dedans et suivre les autres.
1: Alors Ramzi, assistant coach, voilà, comment on prépare physiquement, parce que bon, on a entendu l'entraînement à Méon, puis cyclable, mais une fois qu'on va commencer à prendre la route, et c'est le cas de le dire, on prend la route, voilà, comment on prépare à ces reliefs, ces montées, ces descentes et tout ce que comporte un périple en vélo sur des voies ouvertes au vélo, aux voitures, etc.
8: Donc bah pour ça, Achour prévoit toujours des exercices, c'est-à-dire que à chaque fois qu'on va à Méon, parce que c'est là où nos entraînements, la majorité du temps, se font, donc l'idée est d'inclure des exercices autour qu'on fait dans la piste cyclable, qui sont comme par exemple apprendre à doubler d'une manière correcte, sans mettre en danger soi-même déjà et les autres cyclistes. Donc ça, c'est très important. Et puis garder une distance de sécurité quand on roule en file indienne, surtout quand l'effort, quand on a passé une longue journée, qu'on est tous fatigués et que on n'a pas envie de faire des accidents. Donc tout ça fait partie des entraînements qu'on fait. Donc voilà.
1: Voilà, donc c'est assez important. Par contre, effectivement, quand vous allez partir, ces journées de vélo, là, c'est en conditions réelles. Est-ce que vous l'avez d'ailleurs, vous avez fait le parcours à l'avance pour savoir là où vous alliez ?
8: Oui, clairement, oui.
1: Repérage.
8: Mais je me rappelle plus, c'était quelle sortie Achour qui avait défini de manière définitive. Comme quoi, tous les garçons et les filles étaient aptes pour les 60 km par jour.
0: Quand même, il y a eu la sélection, en fait.
1: Il y a une sélection qui a été faite.
0: Une sélection qui a été faite par moi-même et puis Ramzi. Et validée aussi par le CIA. Pourquoi ? Parce que si on comprend d'hygiène, moi, je vous valide, mais je préviens toujours les responsables. Du coup, sachant que on a une mixité équilibrée, on arrive à avoir une mixité équilibrée. C'est rare dans tous les assos et les clubs. Et puis, sachant aussi que on a un public, c'est des jeunes filles, et tout le monde là, qui ont quand même 4 ans ou 5 ans de présence au sein de l'assos. Mmh. Donc, je les connaissais très bien par cœur, comment ils se comportent sur la route, etc. Parce que le gros problème, c'est vraiment, je suis d'accord avec vous, Cédric et Ramzi, c'est un peu les qualités physiques de chacun, les crevaisons, il y a toujours des imprévus. Mais le plus grand risque, c'est la circulation en ville. Malgré qu'on soit un petit peu sur la Via Rona, que ça descend, mais la spécificité de notre assos, elle est simple. Et sur le bassin stéphanois, tout le monde le sait, la circulation en ville. Donc nous, c'est tout presque une fois par semaine, deux fois par semaine. On y va en ville, on revoit le code de la route avec tous nos enfants, tous les enfants, afin vraiment de les faire comprendre que même si c'est un métier, le cyclisme, où le danger se double, surtout sur la route. Ouais. Donc on fait très attention à... Parce qu'on partage tout simplement la route avec les autres usagers, surtout les piétons, les cyclistes, etc. C'est vraiment, je vois, c'est là le grand souci. Et pour répondre à la question de Ramzi, c'est un entraînement, genre, moi je suis pas douteux, j'ai pas un doute, mais ils ont été testés en faisant des sorties jusqu'à 45-50 km. Par jour, on faisait aussi des week-ends où les activités se croisent. Donc ça va, mais un peu, on ne sait pas comment ça va se passer sur le long du trajet. Ils vont rouler jusqu'à 70 km. Mais Manu, nous, on disait toujours, c'est un voyage pour la découverte du cyclotourisme. Mm-hmm. L'esprit compétitif, il n'a pas sa place, en fait.
1: Il n'y a pas de course, il ne faut pas aller le plus vite possible. Non. Il faut partir d'un point A, arriver au point B.
0: S'il y a vraiment des blessés, etc., je l'espère bien. Ouais, j'espère pas, pardon. la voiture va aller, etc., Ramzi.
1: Bon, et ben voilà, bon, alors, on l'espère pas. Hein. Roman, tiens, t'as le micro, toi. C'est quoi l'équipement idéal du cycliste pour partir comme ça ? Qu'est-ce qu'il faut ?
4: Le vélo. Il faut qu'il soit en bon état, faut pas trop...
1: Bon, a priori, il est en bon état, on est sûr qu'il marche. Mais pour le cycliste ?
4: Surtout, on voit pas souvent, mais il faut absolument un casque. Parce que il y a beaucoup de choses qui peuvent arriver si on n'a pas de casque et qu'on tombe.
1: Nous,
4: on a des gilets de sécurité, des gilets jaunes pour qu'on nous reconnaisse sur la route et qu'on nous voit au cas où. Mmh.
3: En plus, on a des lumières, normalement, au cas où. Ouais, les cuissards, parce que sinon, ça nous fait mal au derrière.
1: Et bah oui, parce qu'en plus, si on reste quelques heures sur un vélo, voilà, c'est bien d'être un peu plus confort, on va dire. Est-ce que vous allez rouler tous ensemble ou est-ce que vous allez faire des groupes ?
3: Normalement, on va rouler tous ensemble et je voulais dire qu'on passait par la Dolce Via et par la Via Rona. C'est deux pistes cyclables qui suivent le Rhône pour pouvoir passer jusqu'en bas. Bah, on est obligé de rejoindre la piste, mais du coup, ça, on va pas le faire en vélo, on va le faire en
1: voiture, en minibus. Ouais. Alors, comment on va vous reconnaître quand on va vous croiser ? Comment on va se dire, tiens, ce sont les jeunes de Saint-Étienne, de Vélo en Quartier et des Petits Débrouillards ?
3: Moi, j'avais eu une idée, mais j'étais pas sûre. Déjà, on a les gilets jaunes. Derrière, ouais. Normalement, il y a marqué Vélo en Quartier.
1: D'accord.
3: Et puis, j'avais eu une idée, ce serait de faire des t-shirts avec le logo du séjour.
1: Et ben voilà, maintenant que c'est dit à la radio, hein, l'idée, on sera peut-être obligé d'accéder à cette demande-là. Alors, Emmanuel, du coup, c'est un projet qui implique des jeunes, qui ouais. implique des structures associatives
0: ouais.
1: et qui implique quand même une réflexion et puis qui a un objectif. Comment on va développer tout ce qui a été travaillé durant ces journées-là ? Qu'est-ce que vous, au sein des Petits Débrouillards, vous allez mettre en avant au-delà de cette aventure humaine et sportive ?
0: Alors oui, il y a ce déplacement à vélo qui se fait, mais il y a quand même tout un travail sur lequel les enfants ont participé tout le long de l'année, justement pour être sensibilisés à l'eau, et l'idée c'est que eux aussi maintenant soient source de propositions pour sensibiliser le public extérieur. Donc dans l'idée c'est de les amener aussi à s'être approprié un peu tout ça et de sur certains campings de que ce soit eux qui proposent aussi des ateliers un peu version Petit Débrouillard. Nous on a l'habitude de faire ce qu'on appelle des stands passants en pied d'immeuble par exemple, et donc là ça va être plutôt des stands passants en camping. Donc on a ciblé quelques campings sur lesquels, ben, une fois qu'on sera arrivé, on va installer notre table et puis on va sensibiliser, enfin les enfants vont sensibiliser le public à ce qu'ils font actuellement, à parler de l'eau, à parler de l'océan et de revenir un petit peu sur tout ce qu'ils ont vu. Et ensuite, au niveau des objectifs aussi, c'est de leur ouvrir un peu des portes sur tous ces différents métiers qui sont liés à l'océan. Donc, comme je disais tout à l'heure, on est en partenariat aussi avec l'IFREMER, cet institut qui fait de la recherche sur les océans, mais en différents domaines, donc avec qui on a fabriqué ce jeu aussi, justement. Et donc, l'idée, c'est de leur faire rencontrer un peu des chercheurs pour qu'ils parlent de leur métier sur une matinée. Ensuite, voir d'autres acteurs un peu autour du milieu marin qui est pas forcément à proximité de chez nous, mais voilà, certains n'ont pas forcément vu tout ça aussi des fois, mais là l'idée c'est de leur ouvrir vraiment un esprit sur la vie un peu autour de l'océan et de découvrir des gens qui sont vraiment à proximité et de se rendre compte que ce qui se passe là-bas, ça a aussi un impact un peu sur ce qui se passe au niveau climat dans nos terres à nous, quoi. Ouais.
1: Et puis aussi se rendre compte que finalement, le Rhône qui descend et qui se jette dans la Méditerranée, c'est tout son chemin, c'est tout ce qui peut ouais. charrier, dans la mesure que la Loire qui va dans l'océan Atlantique, ouais. ce que l'on peut faire par ici peut avoir des incidences aussi au niveau des estuaires, etc.
0: Oui, on a parlé un peu de pollution, tous ces problèmes de microplastiques au niveau des océans, justement, et on a imaginé un peu ce parcours d'un petit bout de plastique qu'on abandonnait un peu ici, dans le quartier, par exemple, et qui, du fait du ruissellement, va certainement finir dans le Rhône et qu'on va peut-être retrouver sur notre parcours et on le retrouvera sur l'océan, justement. Quoi.
1: Ouais. Combien ça coûte un projet tel que celui-ci ?
0: Alors c'est un petit coup quand même, parce qu'il y a tout le côté matériel, logistique, l'équipe encadrante aussi, certains sont rémunérés, certains il y a un peu de bénévolat, il y a un peu de vacations aussi. Il faut compter entre 10 et entre 15 000 et 18 000 euros.
1: Avec un financement politique de la ville.
0: Alors il y a eu une demande qui a été faite au niveau politique de la ville. Alors après le projet en fait, il a été lancé du fait que j'ai répondu à un appel à projet qui est financé par la Fondation Total et qui est coordonné par le FREN, une structure d'éducation environnement aussi au niveau national. Et donc le Total finance actuellement 10 projets autour de cette thématique de l'eau, donc sur tout le territoire français. Donc les Petits Débrouillards ont eu la chance de pouvoir être financés. Il y a une demande, donc il y a un peu de mécénat aussi autour de ce projet-là. Il y a du matériel qui peut être récupéré. Enfin, on est très dans la récupération aussi, nous, de notre côté. Et on essaye de faire en sorte que ça coûte le moins, forcément.
1: Okay.
0: Mais oui, il y a le côté poétique de la ville. On n'a pas eu de réponse encore. J'espère que ça ne va pas trop tarder. Il y a la fondation privée. Après, un peu de mécénat. Et puis, du bénévolat. On demande aussi une petite participation aux parents. Quoi.
1: Aux parents.
0: Ouais. Il y a le club qui organise Manu. Il ne faut pas l'oublier parce que franchement... Ils nous aident beaucoup un petit peu. Oui
9: c'est du mécène en fait. Donc il y a Tiwanis qui participe à tout ça, qu'on a rencontré, qui on a filé un coup de main aussi pour un échange de bons procédés, on va dire. Quoi. Et quelques autres mécénats, Decathlon aussi, je crois, qui participent pour un peu des tenues, les Kawé, non, c'est pas ça? Ouais, Kawé.
1: Bon, après.
9: Donc, voilà, on sollicite aussi pas mal de gens pour nous accompagner au niveau équipement, au niveau logistique, sur du matériel, sur des tentes, etc. Certaines familles ne sont pas forcément toujours équipées, donc on essaye d'apporter aussi un maximum de matériel pour que ce soit mutualisé, on se renseigne les uns les autres, savoir qui a quoi pour pouvoir faire en sorte que tout le monde soit bien équipé et qu'on puisse passer un bon séjour. Quoi.
1: Voilà, c'est aussi une manière de noter que c'est du travail tout au long de l'année pour pouvoir monter un projet tel que celui-ci.
9: Et si je peux juste rajouter, donc ce projet, en fait, c'est un appel à projet qui va se faire sur 3 ans.
1: Okay.
9: Donc, cette année se fait avec les enfants, le public de Élan Quartier. Et l'année prochaine, ça sera avec un autre public. Et il y aura encore une année avec un autre public. On restera sur le territoire stéphanois, mais sur d'autres quartiers prioritaires. Ouais.
1: Alors, ça mène à cette question. C'était cette finalité après ce périple-là. Comment vous allez débriefer ce que vous avez réalisé, les rencontres, etc. Quelle est la suite des discussions avec les participants précisément pour cette édition 2026?
9: Alors, on va partir du 20-29. Je pense qu'on prendra tous un peu de temps de prendre des vacances. Et l'idée, c'est de se retrouver peut-être une journée ou deux, de faire une grosse rencontre avec les différents partenaires au niveau de Vélo en Quartier, avec toutes ces personnes qui nous ont accompagnés aussi sur le séjour. On va essayer de récupérer un maximum de ressources sur le séjour, photos, vidéos, pour faire une espèce de montage, une espèce de capsule vidéo pour pouvoir valoriser le projet et le transmettre aussi à des personnes. Enfin, ça peut servir de support de communication aussi pour nous après, pour le public qui va arriver l'année prochaine, de pouvoir savoir un peu ce qui s'est passé, de voir ce qui s'est bien passé, de voir les difficultés pour améliorer un petit peu le prochain séjour avec un autre public. Quoi.
1: Est-ce qu'on peut vous suivre au quotidien? Est-ce que si vous avez prévu de donner des nouvelles, alors peut-être d'une manière privée aux parents, ça on est sûr, mais est-ce que vous voulez aussi donner au grand public l'accès finalement à vos étapes, etc.
9: On n'a pas forcément lancé cette démarche-là. Il y aura une communication qui sera faite aux parents. Il y aura une alimentation de Facebook aussi. Enfin, ça va se faire. Donc, c'est un lien quand même avec le public extérieur.
1: Oui.
9: Mais on avait parlé d'un blog, mais c'est pas encore en train de construire, quoi. Mais
1: bon.
9: Voilà, là-dessus, on n'est pas encore trop top. Quoi.
1: Il y a beaucoup de choses, beaucoup d'éléments à assembler pour un projet tel que celui-ci. Alors,
0: Je voudrais juste ce qui est public, Manu. Peut-être, on a été tous les deux d'accord qu'on fasse, on fera un départ publicitaire devant la mairie. Donc, le jour de notre départ, à 8h30, il y aura un départ pour tout public. J'invite tout le monde, toutes et à tous qui ont envie un petit peu de nous soutenir et puis de nous dire bravo, bon courage et puis...
1: et puis bonne chance.
0: Bonne chance.
1: Alors, ça sera donc le lundi 20 juillet à 8h30, place de l'Hôtel de Ville. Bah oui, on va inviter tout le monde à venir. On arrive à la fin de cette émission-là. Comme vous avez les micros, qu'est-ce que vous voulez rajouter? Alors, est-ce que vous avez un petit mot, les participants, Lana, qu'est-ce que tu voudrais dire?
4: Moi, ça va être, franchement, j'ai super hâte, je suis super excitée pour ce projet. Je trouve que c'est une super bonne idée de faire ce projet-là, que voilà, quoi, c'est super bien, j'ai super hâte.
1: À toi, Feriel.
10: Pour moi, franchement, ça va être un projet innovant, c'est une grande occasion, ça. C'est vraiment. Ça va se reproduire avec d'autres personnes. C'est une occasion à pas oublier. Ça va être un grand souvenir et peut-être. Et je pense vraiment que ce projet-là va nous servir, par exemple, je sais pas moi, peut-être dans 5-6 ans, genre on va enfin avoir peut-être assez d'eau pour la planète. On aura de moins en moins de problèmes. par rapport à l'eau et vraiment, j'espère vraiment que le projet va servir.
1: Voilà, quelque chose d'utile. Ahmed, à côté, peut-être, avant de passer la parole à Romane, toi, ce projet-là, comment tu l'imagines?
2: Bah, je l'imagine, j'espère que ça va bien se passer, avec des belles rencontres, faciles aussi. Ouais. Donc, voilà.
1: Ouais, alors, Tamim, à côté, toi, pour terminer ce tour de table.
6: Moi aussi, j'espère que ça va bien se passer.
1: Ahmed, toi, ton sentiment à quelques jours du départ?
5: Et ça va bien se passer.
1: Ouais, c'est sûr.
5: J'espère aussi, ouais.
1: Ouais, bah on espère. Alors, Roman, autant, c'est Anna qui a le micro.
4: Bah, j'espère que ça va bien se passer et que j'espère que ce séjour va bien nous servir et que dans 2-3 ans, quand on sera un peu plus grand, on va dire « Ah ouais, je m'en rappelle, c'était bien. » Et bah, j'espère que ça va nous garder des bons souvenirs.
1: Roman.
11: Moi, je dirais que s'il y a beaucoup d'enfants qui font ça, bah, ça va un peu changer parce que... Bah, on est en train de se dire que la Terre va manquer d'eau dans quelques années. Donc, bah, si on fait tous un peu un petit effort pour que l'eau elle soit en plus moins utilisée et qu'elle soit moins gaspillée, bah, qu'elle puisse, elle puisse être là encore dans quelques années. Parce que nous, on sera adultes, mais peut-être que nos enfants, ils seront pas, ils auront de l'eau aussi. Il faut qu'on reste au maximum.
1: Et ben voilà, ça c'est un beau mot. Ramzi.
8: Alors de ma part, donc comme a dit Feriel, c'est un projet innovant. Donc oui, c'est innovant pour Saint-Étienne, mais aussi le fait d'avoir un public fragile comme ça, c'est exceptionnel qu'on puisse réaliser un tel projet. Et donc c'est exceptionnel pour Violon Quartier. Oui.
1: Alors on va terminer cette émission, peut-être Manu, oui. pour les petits débrouillards. Ce petit mot de la fin, c'est une action qui ouvre quand même, comme vous l'avez dit, 3 ans hein, sur 2 cycles, sans mauvais jeu de mots. La première s'approche.
9: Oui, la première s'approche. Là, on est vraiment sur une fin de préparation et on est tous un peu impatients de partir. Voilà, on a tous fait ce travail sur la thématique de l'eau. Je suis très content des retours des enfants là, par rapport à ce qu'ils disent aujourd'hui. Ça touche vraiment beaucoup par rapport aux valeurs des petits débrouillards, quoi. Toute cette sensibilisation, les amener à avoir un esprit critique, justement, sur et puis pouvoir transmettre eux, déjà en tant que jeunes, à d'autres publics sur ces problématiques de l'eau qui sont vraiment de plus en plus importantes actuellement. Donc, voilà, l'idée, c'est de continuer dans cette démarche-là. Ça va être une année un petit peu test par rapport au projet. Donc, là, on fait en sorte que chacun puisse s'approprier tout ça et tout se passe bien. Donc voilà, je remercie tout le monde, je remercie les partenaires aussi qui nous accompagnent dans ce projet-là, le Conservatoire d'Espaces Naturels aussi qu'on a rencontré, j'en ai pas parlé, Plan d'Avenir aussi, d'autres structures sur lesquelles on a travaillé sur la thématique de l'eau en installant un début de mare, en rencontrant enfin, une action de sensibilisation, de protection d'un papillon sur une zone humide aussi. Enfin, il y a eu tout un travail en amont qui a été fait. Et là, c'est ce séjour, ça va être un peu la cerise sur le gâteau. Ça va être un moment de découverte, de plaisir, de partage. Et puis, comme les filles disaient aussi, de revenir avec plein de souvenirs et de vraiment partager tout ça ensemble, moi, ça me motive.
1: Voilà. Et ben voilà, on est motivés. En tout cas, merci à toutes et à tous d'avoir participé à cette émission Parole de citoyens Radio Citoyenne. Rappelons-le, ce départ et ce périple en roue libre au fil de l'eau pour son lopin de mer, ce projet-là et cette aventure en vélo, c'est à partir du 20 juillet, le départ se fait place de l'hôtel de ville. C'est un lundi, c'est à 8h30. On invite tous les auditeurs à venir vous encourager. Merci d'avoir participé à cette émission de radio. Je vous félicite et on m'a dit que quand on participait à Parole de citoyen, Radio Citoyenne, on était capable de faire 60 km de vélo par jour. Allez, merci à vous et bon voyage.

On a écouté la musicienne lyonnaise Cassidy. Ça a été suivi par Quentin Sauvé, puis le groupe Peter Kernel sur le 8-9-5.

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On a écouté Bixiga, Setenta, groupe brésilien enchaîné sur la musique du producteur réunionnais nommé Label, L-A-B-E-2-L-E.

0: Le son de Blind Prophet suivi par Tikai Maïdza, puis Shabazz Palace. Vous êtes bien sur Duo.
1: Vous écoutez Radio Duo, voici Pavement, Silence Kid.

Cut Me par Moses Sumney à l'instant. Et voici maintenant deux grandes, grandes chansons. Il n'y a plus rien par Léo Ferré, puis La Honte par Kerry James. Ce sera suivi par Alice Coltrane, Turiya and Ramakrishna.

0: Écoute, écoute. Dans le silence de la mer, il y a comme un balancement maudit qui vous met le cœur à l'heure, avec le sable qui se remonte un peu, comme les vieilles putes qui remontent leur peau, qui tirent la couverture, immobile. L'immobilité, ça dérange le siècle. C'est un peu le sourire de la vitesse, et ça sourit pas l'herge, la vitesse, en ces temps. Les amants de la mer s'en vont en Bretagne ou à Tahiti. C'est vraiment con, les amants. 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Camarade maudit, camarade misère. Misère, c'était le nom de ma chienne qui n'avait que trois pattes. L'autre, le destin la lui avait mise de côté pour les Olympiades de la bouffe et des culs semestriels qu'elle accrochait dans les buissons pour y aller de sa progéniture. Elle est partie, misère, dans des chaos, quelque part dans la nuit des chiens. Camarade tranquille, camarade prospère, quand tu rentreras chez toi, pourquoi chez toi? 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Si c'est ta femme qui est là, réveille-la de sa mort imagée, fous-lui une baffe, comme à une corée, une syncope ou une crise de nerfs. Tu pourras lui dire, dis, t'as pas honte de t'assumer comme ça dans ta liquide sénescence? 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Je suis un nègre blanc qui mange du cirage parce qu'il se fait chier à être blanc, ce nègre. Il en a marre qu'on lui dise sale blanc. 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Et les hommes grenouilles n'en sont pas revenus. Libérez les sardines et il n'y aura plus de mareyeurs. Si tu savais ce que je sais, on te montrerait du doigt dans la rue. Alors, il vaut mieux que tu ne saches rien. Comme ça, au moins, tu es peinard, anonyme, citoyen. Tu as droit, citoyen, au minimum décent, à la publicité des enzymes et du charme, au trafic des dollars et aux trafiquants d'armes qui traînent les journaux dans la boue et le sang. 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Citoyen, aux armes. 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Nous ne sommes plus rien. Il n'y a plus rien. Des futales bien coupées sur lesquelles lorgnent les gosses, certes. Des poitrines occupées. Des ventres vacants, arrange-toi avec ça. 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Dieu est une idole aussi. 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Notre vraie vie n'est pas ailleurs, elle est ici. 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N'en déplaise à la littérature. 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Fous en l'air tes pantoufles, renverse tes chaises, mange debout, assois-toi sur des tonnes d'inconvenances et montre-toi à la fenêtre en gueulant des gueulantes de principe. Si jamais tu t'aperçois que ta révolte s'encroûte et devient une habituelle révolte, alors sors, marche, crève, pèse, aime enfin les arbres, les bêtes, et détourne-toi du conforme et de l'inconforme. 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
1: invente des formules de nuit. C'est Hélène, c'est la nuit, même au soleil. Surtout au soleil, c'est la nuit, tu peux crever. Les gens ne retiendront même pas une de leurs inspirations. Ils canaliseront sur toi leur air vicié en des regrets éternels puant le certificat d'études et le catéchisme ombilical. C'est vraiment dégueulasse. Ils te tairont, les gens. Les gens taisent l'autre, toujours. Regarde à table quand ils mangent. Ils s'engouffrent dans l'innommé. Ils se dépassent d'eux-mêmes et s'en vont vers l'ordure et le rôle ponctuel. La ponctuation de l'absurde, c'est bien ce renversement des réacteurs abdominaux. Comme à l'atterrissage, on rote et on arrête le massacre. Sur les pistes de l'inconscient, il y a des balises baveuses, toujours un peu se souvenant du frigidi, de l'organe, du repos. Mes plus beaux souvenirs sont d'une autre planète, où les bouchers vendaient de l'homme à la criée. Moi, je suis de la race ferroviaire qui regarde passer les vaches. Si on ne mangeait pas les vaches, les moutons et les restes, nous ne connaîtrions ni les vaches, ni les moutons, ni les restes. Au bout du compte, on nous élève pour nous becter. Alors, becton, cotalos pour deux personnes. Tu connais ? Heureusement, il y a le lit, un parking. Tu viens, mon amour. Et puis, c'est comme à la roulette, on mise, on mise. Si la roulette n'avait qu'un trou, on nous ferait miser quand même. D'ailleurs, c'est ce qu'on fait. Je comprends les joueurs. Ils ont 35 chances de ne pas se faire mettre, et ils mettent. Le drame dans le couple, c'est qu'on est deux, et qu'il n'y a qu'un trou dans la roulette. Quand je vois un couple dans la rue, je change de trottoir, ne marie pas, ne vote pas, sinon t'es coincé. Elle était belle comme la révolte. Nous l'avions dans les yeux, dans les bras, dans nos futales. Elle s'appelait l'imagination. Elle dormait comme une morte. Elle était comme morte. Elle sommeillait. On l'enterra de mémoire. Dans le cocktail Molotov, il faut mettre du martini, mon petit. Transbahuter vos idées comme de la drogue. Tu risques rien à la frontière. Rien dans les mains. Rien dans les poches. Tout dans la tronche. Vous n'avez rien à déclarer? Non. Comment vous nommez-vous? Karl Marx. Allez, passez, nous partîmes, nous étions une poignée, nous nous retrouverons bientôt démunis, seuls, avec nos projets dans le passé. Écoutez-les, ça rappe comme le vin nouveau. Nous partîmes, nous étions une poignée, bientôt ça débordera sur les trottoirs. La parlotte, ça n'est pas un détonateur suffisant. Le silence armé, c'est bien, mais il faut bien fermer sa gueule. Toutes des concierges, écoutez-les. Il n'y a plus rien. Si les morts se levaient, hein? Nous étions combien? Ça ira. La tristesse, toujours la tristesse. Ils chantaient dans les rues de Maripa, ceux de San Francisco, de Paris, de Milan, et ceux de Mexico, bras dessous, bien accrochés aux rêves. Ne vote pas, ô DC-8 des pélicans, cigognes qui partent à l'heure, labrador, lèvres des pissants. J'invente en bas des rênes bleues, un habit rouge du couchant. Je vais à l'ouest de ma mémoire, vers la clarté. Je m'éclaire la nuit dans le noir de mes nerfs. Dans l'or de mes cheveux, j'ai mis 100 000 watts. Des circuits sont en panne dans le fond de ma viande. J'imagine le téléphone dans une lande, celle où nous nous voyons, moi et moi. Dans cette brume obscène, au crépuscule teint, je ne suis qu'un voyant embarrassé de signes. Mes circuits déconnectent, je ne suis qu'un binaire. Mon fils, il faut lever le camp, comme lève la patte. Il est tôt, lève-toi, prends du vin pour la route. Dégaine-toi du rêve anxieux des bien assis. Roule, roule, mon fils, vers l'étoile idéale. Tu te rencontreras, tu te reconnaîtras. Ton dessin devant toi, tu rentreras dedans. La mue, ça se fait à l'envers, dans ce monde inventif. Tu reprendras ta voix de fille et chanteras demain. Retourne tes yeux au-dedans de toi. Quand tu auras passé le mur du mur, quand tu auras outrepassé ta vision, alors tu verras rien. Il n'y a plus rien que les pères et les mères, que ceux qui t'ont fait, que ceux qui ont fait tous les autres, que les messieurs, que les madames, que les assis dans les velours glacés, soumis, mollasses, que ces horribles magasins roulants qui portent tout en devanture, tous ceux à qui tu pourras dire « Monsieur, madame, laissez donc ces gens-là tranquilles, ces compètes imaginées que vous leur inventez, ces désespoirs soumis, toute cette tristesse qui se lève le matin à heure fixe pour aller gagner vos sous avec les poumons resserrés, les mains grandies par l'outrage et les bonnes mœurs, les yeux défaits par les veilles soucieuses, et vous comptez vos sous par leurs sous. Ce qui vous déshonore, c'est la propreté administrative, écologique, dont vous tirez orgueil dans vos salles de bain climatisées, dans vos bidets déserts, en vos miroirs menteurs. Vous faites mentir les miroirs, vous êtes puissants au point de vous refléter tellement.

place pour vos narcissiques partout. Vous vous regardez et vous ne pouvez même plus vous reconnaître tellement vous êtes beau. Et vous comptez vos sous en long, en large, en marge de ces salaires que vous lâchez avec précision, avec parcimonie, j'allais dire en douce, comme ces aquilons avant-coureurs et qui racontent les exploits du bol alimentaire. Avec cet apparat vengeur et nivellateur qui empêche toute identification. Je veux dire que pour exploiter votre prochain, vous êtes les champions de l'anonymat. Les révolutions, parlons-en. Je veux parler des révolutions qu'on peut encore montrer parce qu'elles vous servent, parce qu'elles vous ont toujours servi. Ces révolutions qui sont de l'histoire, parce que les histoires, ça vous amuse avant de vous intéresser. Et quand ça vous intéresse, il est trop tard. On vous dit qu'il s'en prépare une autre lorsque quelque chose d'inédit vous choque et vous gêne. Vous vous arrangez la veille, toujours la veille, pour retenir une place dans un palace d'exilés, dans un pays sûr, entouré du prestige des déracinés, les racines profondes de ce pays, c'est vous, paraît-il. Et quand on vous transbahute d'un désordre de la rue, comme vous dites, un ordre nouveau, vous vous faites greffer au retour et on vous salue. Depuis 200 ans, vous prenez des billets pour les révolutions. Vous seriez même tenté d'y apporter votre petit panier pour n'en pas perdre une miette, n'est-ce pas? Et les vauriens qui vous amusent, ces vauriens qui vous dérangent aussi, on les enveloppe dans un fait divers, pendant que vous enveloppez les vôtres dans un drapeau. Vous vous croyez toujours, vous autres, dans un haras. La race, ça vous tient debout dans ce monde que vous avez assis. Vous avez le style du pouvoir. Vous en arrivez même à vous parler à vous-même comme si vous parliez à vos subordonnés, de peur de quitter votre stature, vos boursouflures, de peur qu'on vous montre du doigt dans les corridors de l'ennui et qu'on se dise « Viens, il baisse, il va finir par se plier, par ramper, soyez tranquille, pour la réputation vous êtes imbattable. Seulement, vous ne vous la concédez que dans la métaphore. Vous voulez bien vous allonger, mais avec de l'allure, cette allure que vous portez, monsieur, à votre boutonnière. Et quand on sait ce qu'a pu vous coûter de silence aigre, de renvois mal aiguillés, de demi-sourires séchés comme des larmes, ce ruban malheureux et rouge comme la honte, dont vous ne vous êtes jamais décidé à empourprer votre visage, je me demande pourquoi la nature met tant d'entêtement, tant d'adresse et tant d'indifférence biologique à faire que vos fils ressemblent à ce point à leur père, depuis les jupes de vos femmes matrimonières jusqu'aux salonnards équivoques. Vous les dressez à boire dans votre grand monde, à la coupe des bien-pensants. Moi, je suis un bâtard. Nous sommes tous des bâtards. Ce qui nous sépare aujourd'hui, c'est que votre bâtardise à vous est sanctionnée par le code civil, sur lequel, avec votre permission, je me plais à cracher avant de prendre congé. Soyez tranquille, vous ne risquez rien, il n'y a plus rien. Et ce rien, on vous le laisse. Foutez-vous-en jusque-là si vous pouvez. Nous, on peut pas. Un jour, dans 10 000 ans, quand vous ne serez plus là, nous aurons tout, rien de vous. Temps d'inventer la vie, la beauté, la jeunesse, les larmes qui brilleront comme des émeraudes dans les yeux des filles, les bêtes enfin détraquées, la priorité à gauche, permettez, nous ne mourrons plus de rien, nous vivrons de tout, et les microbes de la connerie que vous n'aurez pas manqué de nous léguer montant de vos fumures, de vos livres engrangés dans vos silothèques, de vos documents publics, de vos règlements d'administration pénitentiaire, de vos décrets, de vos prières même, tous ces microbes juridico-pantoufles. Soyez tranquilles, nous avons déjà des machines pour

C'était donc Myriam Makeba. Voici maintenant la grande chanteuse portugaise de fado, Amália Rodrigues. Et on terminera cette heure de musique sur Radio Dio avec Cowboy Junkies, une reprise du Velvet Underground, Sweet Jane. Salut!

0: On a écouté ça à Gara. Ça a été suivi par le rappeur Memphis Bleek sur le 895.
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On a écouté Deux Nuits, tout attaché, suivi par le groupe nantais Sharpie sur le 895.

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1: Rebecca Warrior a été suivie par le projet belge Wild Classical Ensemble sur Radio Dio 895 à Saint-Étienne et alentour et radiodio.org partout ailleurs.
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4: Salut, vous écoutez Radio Dio, bienvenue dans une heure de musique. Voici pour commencer Clipping.

C'était Mark B and Blade sur Radio Duo, et juste avant il y a eu Stormzy avec Shut Up. Et maintenant voici Eto and Superior.

C'était Strangers on a Train par Lovage. Juste avant, il y a eu Rain par DJ Muggs. Et voici maintenant Quell Chris, Obamacare. Quell, ça s'écrit Q-U-E-2-L-E.

0: C'était Wilma Vritra et voici maintenant Jürgen Blackrock, B-L-A-K-R-O-K.
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0: À l'instant, c'était Billy Woods and Kenny Segal.
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0: Je garde quelques images pour mes vies postérieures. Ce qui se voit pas ici se fera voir ailleurs. Fais-les, Félix.
1: On a écouté Le tourbillon de la vie de Jean-Marie Massou. Ça a été suivi par Juana Molina, puis ce morceau excavé par Lio, L-I-O, sur Dio, D-I-O.

On vient d'écouter Noura Mint Seymali. Elle a été suivie par Denis Rosis et à l'instant de We Are Unique Ensemble.

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1: 895 Rap Ta Face, on a écouté Echo Baz, ça a été suivi par Princesse Nokia.
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0: Saint-Étienne local, Radio Dio vient de te proposer Schlass avec 2 A et 3 S. Ça a été suivi par Senbei, puis Tortoise.
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1: 905 Radio Dio, on vient d'écouter Shaitan and the Pussy Magnets, suivi de Leslie Gore et de Monsieur Jacques Dutronc.

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Libre, sauvage et impertinente, Radio Dio vient de vous proposer le groupe La Rumeur, puis Ray Sapiens, puis Uzi Freija.

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1: Ubify a été suivi par Barra Frequencia sur radiodio.org et 89.5 MHz sur Saint-Étienne et alentour.
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0: On a écouté les mélopées de Aed, A-E-D-E-S, suivies par celles de Radio Ito, H-I-T-O, sur le 895 de D-I-O.
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L'Azadjo, Why et le yéyé de Monsieur Paul et les solutions, vous êtes bien sur les curieuses ondes de Radio Dio.

0: Le groupe lyonnais Boucan, sorti chez Vox Project, a cédé la place aux 12 répétitions de Philippe Glass, puis au groupe After Clang sur le 895 de Dio.
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